0: T'as besoin d'autre chose, toi?
1: Oui.
2: Vous aurez rien contre les cauchemars?
0: Les cauchemars?
2: Bah, en ce moment, je fais toujours le même rêve. Je nage dans la Seine, tout d'un coup, j'avale un rat. Alors, j'étouffe et puis je coule. Et en bas, il y a des huîtres, elles m'attrapent les chevilles. Alors, je vomis le rat sur les huîtres, le rat, il attaque les huîtres, je remonte à la surface, je prends une péniche de la tête et là, je me réveille.
0: Putain, c'est pas la peine que je te file des trucs à toi.
2: C'est vrai? Ah, putain, super.

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0: Elle est gentille, ma fille, hein?
1: Oui. Mais qu'est-ce qu'elle y aide?

0: Dylan, t'as fait quelque chose hier soir?
1: Ouais, je suis allé à un concert de reggae avec ma fiancée.
0: La nouvelle?
1: Ouais.
0: C'était bien?
1: Bah, comme du reggae, formidable 5 minutes, après ça chiant pendant 1h15.
0: Bah, t'es un gland, pourquoi t'y allais?
1: Bah, pour ma fiancée.

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0: RFI, 6h à Paris, 5h à Niamey. L'heure d'un nouveau point sur l'information avec Fabrice Legrier. Bonjour Fabrice.
1: Bonjour Paul, bonjour à tous.
0: Et à la une, ce dernier bilan et ses réactions après l'attaque perpétrée ce jeudi à l'aéroport de Niamey.
1: Au moins 13 personnes sont décédées d'après les autorités, parmi elles 11 soldats et 2 civils. Attaque revendiquée par le JNIM, proche de Al-Qaïda. Le gouvernement assure que la situation est sous contrôle. Niamey, qui a reçu le soutien de ses partenaires comme le Bénin et l'Algérie, on y revient dans un instant. Le vice-président américain Jed Evans reporte sa venue en Suisse prévue ce vendredi. Là où devaient débuter officiellement les 60 jours de négociations sur le nucléaire iranien. La situation est donc floue ce matin, même si le protocole d'accord a été signé. Si l'Iran s'engage à ne pas se procurer ni développer d'armes nucléaires, beaucoup de questions se posent encore. Les détails dans ce journal. Et au Liban, Israël poursuit ses offensives contre le Hezbollah dans le sud du pays. 3 morts ce jeudi. Reportage à venir aux côtés des secouristes dans la ville de Nabatieh, vers laquelle des centaines de personnes déplacées de force ont pris la route du retour. Au Niger, au moins 13 personnes tuées. Dernier bilan donc des autorités après l'attaque terroriste perpétrée ce jeudi à l'aube à l'aéroport de Niamey. 22 assaillants ont par ailleurs été neutralisés. Cette fois, c'est le JNIM, proche de Al-Qaïda, qui revendique l'attentat. La situation est maîtrisée selon Niamey, qui a reçu le soutien de ses partenaires, dont le Bénin et l'Algérie, Sidi Yansané.
2: La profonde indignation de l'Algérie, la pleine solidarité du Bénin, de la Commission de l'Union africaine à la délégation de l'Union européenne au Niger, tous condamnent fermement cette nouvelle attaque de l'aéroport d'Uri Amani de Niamey. 6 mois après celle perpétrée par l'État islamique, c'est son rival du JNIM qui a revendiqué ce nouvel attentat, qualifié d'attaque suicide par le groupe djihadiste. Selon le ministère de la Défense, les assaillants ont tenté une incursion dans l'aérogare munie de ceintures explosives avant d'être repoussé par les forces de sécurité après 2 heures de combat d'après les témoins, faisant 22 morts côté djihadiste et un bilan provisoire de 13 morts, dont 2 civils côté forces armées nigériennes. Le gouvernement assure que la situation est sous contrôle. L'aéroport a repris normalement ses activités. Le régime de Niamey a une nouvelle fois accusé la France d'avoir soutenu cette attaque. Des mercenaires armés à la solde d'Emmanuel Macron, a insisté le ministère de la Défense.
1: Sidi Yansané. L'épidémie d'Ebola progresse dans l'est de la RDC. Le nombre de cas est en hausse. On compte désormais 896 cas confirmés, dont 232 décès dans le pays. La situation en Ouganda, elle, n'a pas changé. L'Ituri reste l'épicentre de cette épidémie, avec 799 cas confirmés. L'Organisation mondiale de la santé qualifie la riposte de robuste. De son côté, l'Agence de santé publique de l'Union africaine, l'Africa CDC, évoque une réponse ambitieuse, soutenue par d'importants investissements du gouvernement congolais et de ses partenaires internationaux. L'incertitude règne ce matin concernant le démarrage des pourparlers entre les États-Unis et l'Iran, des négociations censées durer 60 jours et portant sur le nucléaire iranien. Après la signature du protocole d'accord mercredi par Donald Trump et par le président iranien Massoud Pezeshkian, les négociations devaient démarrer officiellement ce vendredi à l'issue d'une cérémonie en Suisse. Mais on a appris ce matin que le vice-président américain Jed Evans a reporté son déplacement. La Maison-Blanche affirme que les plans pour les discussions techniques à venir n'ont pas été finalisés. Le premier ministre pakistanais Shehbaz Sharif, médiateur dans ce dossier, a également reporté sa venue. Un protocole d'accord qui a été approuvé malgré des réserves par le guide suprême iranien Mojtaba Ramenei. C'est donc le flou ce matin quant à ces négociations sur le démantèlement du programme nucléaire iranien, point hautement sensible. Si l'Iran s'engage à ne pas se procurer ni développer d'armes nucléaires, beaucoup de questions entourent les moyens d'y parvenir, Nicolas Feldman.
3: La première inconnue porte sur le sort des stocks d'uranium. D'après les dernières données, Téhéran disposait en juin 2025 d'un peu plus de 400 kilos d'uranium enrichi à 60%, un niveau inférieur au seuil requis pour un usage militaire, mais qui reste considéré comme particulièrement sensible par les experts. Pour régler ce point, le protocole d'accord évoque une option, diluer sur place les stocks d'uranium enrichi sous la supervision de l'Agence internationale de l'énergie atomique. Mais les Iraniens donneront-ils la localisation de leurs stocks? Quels seront les mécanismes de contrôle? Les Américains auront-ils un droit de regard? Tout cela reste à trancher. Les autres interrogations concernent l'avenir de ce qu'il reste de la filière nucléaire iranienne, des centres de recherche aux centrifugeuses. Les négociateurs devront s'entendre. Les deux parties se donnent pour cela 60 jours, mais ne s'interdisent pas si besoin plus de temps. En 2015, le premier accord sur le nucléaire iranien répondait à toutes ces questions. Il avait été signé après 2 ans de négociations avant d'être déchiré en 2018 par Donald Trump.
1: Nicolas Feldman, de son côté, Emmanuel Macron a estimé ce jeudi soir ne pas croire que la guerre entre les États-Unis et l'Iran soit totalement terminée, même s'il est toujours mieux d'avoir un accord. Le président français, qui a par ailleurs appelé le premier ministre israélien Benjamin Netanyahou à, je cite, faire preuve de responsabilité et de rationalité concernant l'offensive contre le Hezbollah au Liban. L'accord cadre signé entre Téhéran et Washington est censé comprendre le Liban, mais l'armée israélienne annonce poursuivre ses opérations dans le sud du pays, dans une zone qualifiée d'espace de sécurité. Hier, de nouvelles frappes israéliennes ont fait 3 morts, des affrontements près de la ville de Nabatieh, vers laquelle des centaines de personnes déplacées de force ont pris la route du retour. Et dans la ville même, les secouristes nettoient, les équipes médicales restent mobilisées. Amélie David les a rencontrées.
4: Les équipes de la défense civile de Nabatieh déblaient les décombres de leur centre, détruits par l'armée israélienne le 24 mai dernier. Hussein Dagdouk, l'un des porte-parole.
5: Nous sommes venus voir s'il restait quelque chose, si nous pouvions trouver un peu de notre équipement. Comme vous pouvez le voir, il n'y a pas d'équipement qui reste, il n'y a rien. Nous travaillons pour établir un nouveau centre ailleurs. Nous restons au service des citoyens, des gens et de la communauté 24 heures par jour. Nous restons à Nabatieh et nous n'avons pas quitté Nabatieh une seule minute.
4: Près du souk historique largement détruit, les équipes des ambulances de Nabatieh ouvrent les voies. Mardi Saloum explique.
6: Nous avons commencé à nettoyer ici jusqu'à la moitié du marché et la mosquée. C'est de notre responsabilité d'aider afin que les gens puissent rentrer rapidement. Nous pouvons fournir tous les services nécessaires afin qu'ils aient le confort suffisant pour rester vivre ici.
4: À l'hôpital Najdeh, le nombre de blessés admis a beaucoup baissé depuis lundi, mais les équipes dorment toujours sur place. Alors que les bombardements se poursuivent autour de Nabatieh, le personnel de santé reste sur ses gardes. Amélie David, Nabatieh, RFI.
1: Et depuis le 2 mars, l'armée israélienne a tué 133 personnels de santé au Liban, d'après les chiffres du ministère de la Santé. La Russie menace l'Ukraine de nouvelles frappes massives après l'attaque visant Moscou. Hier, des drones ukrainiens ont échappé aux défenses antiaériennes et ont notamment frappé une importante raffinerie située au sud-est de la capitale russe. Hier, le président ukrainien Volodymyr Zelensky a indiqué sur Telegram vouloir que la guerre s'arrête avant l'hiver par le biais de la diplomatie et de pression sur Moscou, tout en précisant que Kiev aurait besoin d'aide si le conflit était amené à se poursuivre. C'est aussi ce qu'il a affirmé devant le Conseil européen. En Angleterre, les résultats de la législative partielle à Makerfield, dans le nord-ouest du pays, et la victoire d'Andy Burnham, le maire travailliste du Grand Manchester. Le scrutin était décisif pour lui, qui est pressenti pour remplacer Keir Starmer comme Premier ministre britannique. Remporter un poste de député est un prérequis pour espérer prendre les rênes du parti et s'installer à Downing Street. En France, l'enquête sur le meurtre de Liana, cette collégienne de 11 ans enlevée et retrouvée morte le 4 juin dans le Gers. Les résultats de l'autopsie ont été dévoilés et révèlent que la fillette a été violée. Les causes de son décès ne sont pas encore connues. Le principal suspect est en détention provisoire. Il est visé par plusieurs plaintes pour viol sur mineur. Une affaire qui a profondément ému tout le pays et qui a relancé les débats sur les défaillances du système judiciaire français. En France toujours, le salon Vivatech se tient jusqu'à demain. 15 000 start-up venues de 60 pays sont réunies à Paris depuis mercredi. C'est l'un des plus grands rendez-vous au monde dédié aux nouvelles technologies et à l'intelligence artificielle. Parmi les invités, l'Américain Jeff Bezos, le fondateur d'Amazon. Et pour les entreprises de la tech européenne, une question se pose. Comment réduire la dépendance aux États-Unis? Un bras de fer loin d'être gagné, Pierre-Olivier.
7: Dans les allées de Vivatech, c'est le cri du cœur des patrons de start-up. La préférence européenne. Changer la loi pour favoriser les entreprises du vieux continent face aux américaines et aux chinoises. Michel Curec, directeur général de Multiverse, start-up qui compresse l'IA pour la rendre moins énergivore.
8: Aux États-Unis, quand vous êtes européen, c'est très difficile d'avoir un contrat parce qu'il y a une préférence nationale. Et bien, il faudrait que l'Europe fasse la même chose et arrête d'être naïve de ce point de vue-là. Et une volonté, quand il y a un appel d'offres, de privilégier des entreprises européennes plutôt que d'aller chercher des gros acteurs, des GAFAM américains.
7: Il y a quelques jours, Bruxelles a d'ailleurs proposé d'exclure les prestataires non européens de certains contrats publics. Mais l'autre gros point noir, c'est le financement. Comment faire pour qu'une pépite européenne ne soit pas rachetée par les États-Unis? Patrick Martin, président du MEDEF.
9: Il faut aller beaucoup plus vite sur ce qu'on appelle l'union des marchés de capitaux pour précisément conserver au sein de l'Union européenne cette épargne abondante et la flécher vers l'innovation d'une manière générale, l'intelligence artificielle, le quantique en particulier. Quand Mistral lève 3 milliards, le moindre de ses concurrents américains lève 30 milliards.
7: Là encore, l'UE travaille sur un projet pour permettre aux capitaux de circuler plus rapidement. Mais pendant que l'Europe discute des règles du jeu, la Chine et les États-Unis, eux, marquent des points.
1: Explication signée Pierre-Olivier. Et je vous le rappelle, Vivatex, c'est jusqu'à demain à Paris. La suite de la Coupe du Monde de football avec 4 matchs encore entre ce jeudi soir et ce vendredi matin. Bonjour Cédric de Oliveira.
10: Bonjour.
1: Vous avez suivi ces matchs et le principal enseignement, c'est que le Mexique est le premier pays assuré d'être en 16e de finale.
10: Oui, il fallait que le Mexique gagne face à la Corée du Sud et il a eu besoin d'une grossière erreur de Song Yoo Kim, le gardien sud-coréen qui a manqué sa sortie pour permettre à Luis Romo de marquer dans le but vide. On jouait la 50e minute à Guadalajara, 1-0 et après la victoire mexicaine, donc ça a suffi à cette équipe qu'on surnomme El Tri. Les Mexicains ont donc franchi le premier tour après avoir été éliminé justement au premier tour en 2022. Dans l'autre match du groupe A, la République tchèque a été accrochée par l'Afrique du Sud un partout et les deux équipes peuvent toujours espérer se qualifier pour la suite. Et puis dans le groupe B, le Canada a lui étrié 6-0 le Qatar à Vancouver, triplé pour Jonathan David, l'attaquant de la Juventus Turin. A noter quand même la blessure d'Ismaël Koné, le milieu de terrain canadien, gros coup dur pour le Canada qui entrevoit quand même la qualification, puisque les Canucks sont en tête avec une meilleure différence de but que la Suisse. La Nati a, elle, battu la Bosnie 4-1. Tous les buts ont été marqués en fin de rencontre, quasiment dans le dernier quart d'heure. La suprématie du groupe B se jouera mercredi prochain entre la Suisse et le Canada, qui sont donc bien partis pour se qualifier pour les 16e de finale.
1: Merci Cédric de Oliveira. Et les matchs s'enchaînent à suivre ce vendredi, notamment les États-Unis face à l'Australie. La Turquie défie le Paraguay. Et puis dans le groupe C, le Maroc affrontera l'Écosse à 22h temps universel. Le Brésil défiera de son côté Haïti. Du cinéma pour finir avec le succès surprise à Hollywood qui vient de débarquer dans les salles françaises. Le film d'horreur Backroom surfe sur un phénomène né sur Internet, des salles vides et inquiétantes, un univers parallèle existant aux frontières du nôtre.
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12: Bonjour, aujourd'hui le ciel sera légèrement voilé avec des températures estivales allant jusqu'à 28 degrés à Langogne, 30 à Mende et 32 à Marvejols et La Canourgue. Ce week-end, le ciel restera peu nuageux et les températures seront à la hausse, atteignant les 33 degrés à Langogne, 35 à Mende et 37 à La Canourgue et Marvejols. Aujourd'hui, nous fêterons les Romualds, Micheline et Gervais.
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0: Bonjour et bon réveil sur 48FM, il est 6h30, tout de suite le journal Thomas Semler.
1: Bonjour à toutes et à tous, à la une de votre journal, on parlera foot féminin et les instances locales qui comptent bien profiter de la Coupe du Monde pour attirer de nouvelles joueuses en Lozère. Également, on vous fera visiter un tout nouveau musée gratuit dans l'un des plus beaux cadres de notre département. Et puis, on terminera par quelques idées de sortie pour ce dimanche de fête de la musique. Mais tout d'abord, on commence ce journal par un chiffre, 2,1 millions d'euros. C'est le montant des fraudes présumées relevées dans le cadre d'une enquête visant l'association Les Pelous. Le lieu accueille des mineurs et de jeunes majeurs en difficulté à Mende et Saint-Martin de Lensuscle. 4 personnes ont été mises en examen pour abus de confiance, travail dissimulé et blanchiment aggravé de fraude fiscale. Selon le parquet de Mende, près de 200 biens ont été saisis et les mises en cause ont été placées sous contrôle judiciaire. Une autre enquête similaire doit être jugée le 2 juillet prochain pour une somme cette fois-ci de 300 000 euros. Alors que la Coupe du Monde de football masculin bat son plein et que les terrasses de France sont remplies de supporters des Bleus, l'antenne départementale de football de Lozère souhaite ce week-end promouvoir le football féminin. Un reportage signé Nel Bellorge.
2: Alors que le département compte quelque 400 licenciés féminins, du baby-foot au senior, les effectifs en sélection football sont en baisse et certains clubs lozériens ont déjà annoncé supprimer leurs équipes féminines. Pour faire face à ce problème, ce samedi, à Mende, l'antenne départementale de football de Lozère organise une journée consacrée entièrement aux sections féminines. Au programme, parcours ludique, matchs de foot, buvettes et crêpes gourmandes, Inès Jean, membre de la commission féminine de l'ADFL, nous explique l'objectif de cet événement 100% féminin.
3: Donc, notre événement s'appelle la journée toute footballeuse et le but c'est de promouvoir le football chez les filles et inviter des filles, des femmes de toute génération à venir essayer ce sport. Donc c'est vraiment pour les non-licenciés, aussi pour les licenciés, mais le but c'est faire découvrir le foot aux filles. On va s'amuser, que ça va être très fun et qu'on a prévu plein d'activités, y compris pour les filles qui n'ont pas trop l'habitude de jouer au foot et que ça sera abordable et amusant.
2: Cette journée autour du ballon rond se déroule dans un contexte bien particulier puisque la Coupe du Monde de football a démarré il y a un peu plus d'une semaine. On a demandé à Inès si un tel événement pourrait encourager des jeunes filles à débuter dans ce sport.
3: Alors oui, après c'est la Coupe du Monde masculine, mais évidemment c'est des événements qui rassemblent. On voit plein de personnes qui se mettent à regarder le foot alors qu'elles ne le regardent pas forcément pendant l'année. Et je pense que ça peut donner envie. Après évidemment la Coupe du Monde féminine, ça peut donner encore plus envie comme c'était le cas pour moi. Mais oui, c'est déjà une belle promotion du foot.
2: Début des festivités ce samedi à 14h au stade Jean-Jacques Delmas de Mende. L'événement devrait finir vers 18h et si cette journée vous donne envie de vous lancer, n'hésitez pas à vous inscrire pour la saison prochaine. Les footballeuses lozériennes seront ravies de vous accueillir dans leur équipe.
1: On reste à Mende où le collectif Palestine Liban 48 appelle un rassemblement de soutien au peuple palestinien demain, place Urbain 5. Le rendez-vous est fixé à 10h30. Les organisateurs indiquent vouloir dénoncer le génocide à Gaza, la colonisation en Cisjordanie ainsi que l'extension du conflit au Liban. Ils demandent notamment un embargo sur les armes, des sanctions contre Israël et la suspension de l'accord d'association entre l'Union européenne et l'État hébreu.
4: Dans cette première partie, on a voulu expliquer ce que sont ces menhirs, d'où ils ont été extraits, enfin voilà, tout ce qu'on en sait en quelque sorte.
1: Vous l'entendez derrière moi, une visite de musée, car pour l'arrivée du week-end, on vous propose une idée de sortie. La toute nouvelle maison des menhirs des Bondons, inaugurée au début du mois, ce lieu raconte l'histoire du deuxième site de mégalithes le plus important de France après Carnac. Plus de 200 menhirs de granit dressés sur la puèche des Bondons et qui continuent de passionner les spécialistes et d'intriguer les curieux de passage. Ce centre d'interprétation est donc la dernière pierre à l'édifice pour espérer rendre plus attractif le secteur des contreforts sud du Mont-Lozère, explique Laurencio, président du conseil départemental, principal financeur du projet et exploitant du site.
5: C'est un site qui fait

0: Et développé. Alors, c'est quelques milliers, c'est autour de 4000 qui sont comptés en 2025 ou 2024 sur le sentier d'interprétation. Donc, il y a matière quand même à développer, à avoir une fréquentation bien évidemment bien plus forte sur ce site maintenant. C'est important de créer un nouveau point de fixation de public aussi, sur ce versant sud du mont Lozère. Donc c'est pour ça que ce bâtiment a été créé. Et l'idée, c'est de permettre, quand le temps ne va pas trop bien aussi, c'est d'avoir un lieu où on peut venir passer une après-midi ou une partie d'après-midi pour découvrir, s'instruire aussi, et découvrir ce centre d'interprétation.
1: À travers un parcours didactique, ludique et des éléments multimédia, les visiteurs pourront donc en savoir plus sur ce site ésotérique, un lieu qui n'aurait pas été autant mis en avant sans le travail de Gilbert Fage. Décédé il y a 4 ans, l'ancien chargé de l'archéologie lozérienne pour la DRAC a passé des années à révéler le caractère exceptionnel du site. Lors de l'inauguration, un hommage à son travail a été rendu en présence de sa famille. Une belle surprise salue l'une de ses filles, Aurore Fage.
2: Quand notre papa est décédé, il y a 4 ans, on s'est rendu compte de l'importance de ses travaux, en fait, quoi, et qu'il avait quand même apporté des choses au moins sur le département de la Lozère. Et on s'est vraiment rendu compte que, voilà, il avait une part importante là-dessus. C'est un projet qui lui a apporté un peu toute sa vie. Les bondons, c'était un peu son bébé. Donc, le voir valorisé comme ça, je crois qu'il serait très, très content. Ça. Le bâtiment est beau, il s'intègre au paysage, donc ça correspond un peu au menhir.
1: La maison des menhirs est également dotée d'un bar-restaurant avec une vue à couper le souffle sur les vallées Sévenoles. Un bâtiment dont le coût s'élève à 3,5 millions d'euros. La visite est gratuite, le restaurant ouvert tous les midis sauf le lundi, ainsi que les vendredis et samedis soirs. Courir pour la bonne cause, c'est le programme de ce vendredi soir au parc Wunsiedel de Mende. Hyper-U, cœur de Lozère, organise à partir de 19h30 un challenge solidaire sur le parking du magasin. Parrainé par la championne du monde de triathlon longue distance 2024, la lozérienne Charlène Clavel, l'opération vise à sensibiliser au TMS, les troubles musculo-squelettiques fréquents pour les métiers de la grande distribution. Le principe est simple, les participants devront réaliser un maximum de tours sur un parcours de 300 mètres, passant également dans le magasin. Pour chaque tour effectué, 1 euro sera reversé au comité lozérien de la Ligue contre le cancer. Et puis pour terminer la semaine, la fête de la musique investira de nombreux lieux en Lozère ce dimanche. Dans notre journal de mercredi, on vous parlait déjà de la double soirée organisée par le Théâtre de Mende. Mais il n'y a pas que dans la préfecture de Lozère que la musique et le début de l'été se célèbrent. Sur le Mont Lozère, la traditionnelle fête de la transhumance accueillera à 15h30 dans la chapelle du Mont Lozère le concert Le Souffle du Berger, proposé par l'ensemble Chapelle Harmonique, un voyage musical autour du pastoralisme mêlant répertoire baroque et tradition populaire. À Marvejols, les festivités débuteront, elles, à 18h ce dimanche, place Dorade, avec les élèves de l'école de musique. La soirée se poursuivra à place Cordès avec l'accordéoniste Samuel Puech. Puis ensuite, le groupe Manofola proposera un concert de musique et de danse africaine. Buvettes et restaurations seront proposées sur place. Et enfin, à Saint-Chély-d'Apché, rendez-vous sur la place du Petit Foirail dès 16h30 pour une scène ouverte rock animée par les musiciens de l'association Barabande Rock and Goal. Le chanteur électropop Yak prendra le relais à 19h avant un DJ set à partir de 20h30. Marché gourmand, food truck et buvette compléteront les animations. De quoi célébrer l'arrivée de l'été en musique aux quatre coins du département.
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4: Bonjour, aujourd'hui le ciel sera légèrement voilé avec des températures estivales allant jusqu'à 28 degrés à Langogne, 30 à Mende et 32 à Marvejols et La Canourgue. Ce week-end, le ciel restera peu nuageux et les températures seront à la hausse, atteignant les 33 degrés à Langogne, 35 à Mende et 37 à La Canourgue et Marvejols. Aujourd'hui, nous fêterons les Romualds, Micheline et Gervais. 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

0: Il est 5h en temps universel, 7h ici à Paris.
1: Clotilde Dumay.
0: Bonjour à tous, merci d'être avec nous. On part pour 3 heures d'actualité internationale RFI Matin, en partie consacrée aujourd'hui au protocole d'accord signé entre États-Unis et Iran. Et c'est aussi à la une de votre journal. Bonjour Julien Coquelroem.
2: Bonjour Clotilde. La confusion autour des négociations à venir entre Washington et Téhéran, elle devait débuter aujourd'hui en Suisse. Mais le vice-président américain J.D. Vance annonce pour l'instant rester à Washington. Reportage aux États-Unis dans un instant. L'actualité également à Bruxelles, avec le Conseil européen jusqu'à ce soir, comment se préparer à une guerre commerciale avec la Chine qui semble devenue inéluctable. Les 27 se penchent sur la question sans nommer Pékin explicitement. Dans ce journal également, le Venezuela est devant l'ambassade américaine, le campement des familles de centaines de prisonniers politiques toujours détenus. Nous sommes aussi à Accra où le sommet sur les réparations liées à l'esclavage et à la colonisation s'est refermé hier. En France, la canicule est le danger particulièrement grand pour les sans-abri et les mal logés. Et puis la Coupe du Monde de foot et le timide décollage des réservations d'hôtels aux États-Unis.
0: Elles n'ont pas encore commencé, qu'elles sont déjà dans le flou.
2: La confusion autour des négociations entre l'Iran et les États-Unis après la signature du protocole d'accord entre les deux pays par leurs deux présidents mercredi. Un premier tour de négociations était jusqu'ici annoncé pour aujourd'hui en Suisse, mais la Maison-Blanche a annoncé cette nuit que le vice-président J.D. Vance restait pour l'instant à Washington. Le lieu des pourparlers pourrait lui aussi changer. Alors que selon J.D. Vance, le compte à rebours des 60 jours pour trouver un accord final a commencé dès hier. La grogne monte aux États-Unis alors que plusieurs élus républicains et le camp démocrate critiquent sévèrement Donald Trump sur les réseaux sociaux. Le président américain revendique lui une victoire totale et s'est contenté de les traiter d'idiots. Qu'en pensent ceux qui pourraient occuper bientôt des postes de pouvoir aux États-Unis ? Vincent Souriau est allé sonder les étudiants de la prestigieuse université Harvard, près de Boston. Reportage.
3: Nous sommes devant la Harvard Kennedy School qui forme les futurs dirigeants aux enjeux diplomatiques. Mais à propos de l'accord avec l'Iran, aucun étudiant ne veut se mouiller. À part ce jeune homme qui réclame l'anonymat, le grand gagnant de cette guerre, c'est selon lui le secteur de la finance américaine.
4: En créant toutes ces complications, vous poussez les capitaux à quitter le Moyen-Orient et ces capitaux sont rapatriés à Londres ou à New York. Regardez l'effondrement de l'économie à Dubaï, avec en parallèle l'énorme progression du volume d'actifs financiers aux États-Unis et dans certains pays d'Europe très impliqués dans cette région.
3: Au terme de cet accord, les États-Unis et certains de leurs partenaires pourraient finir par investir 300 milliards de dollars d'argent privé en Iran. Après le Venezuela, il y voit une nouvelle forme d'entrisme de l'administration Trump.
4: On n'a pas encore tous les détails, mais ces 300 milliards qui entrent en Iran, ça va servir de tremplin à l'économie américaine avec un schéma similaire à celui du Venezuela. L'Iran devient un nouveau pays, une nouvelle économie que les États-Unis, pour être très franc, vont pouvoir exploiter.
3: Les perdants dans tout ça, les Américains, d'après lui, en raison de l'inflation provoquée par ce conflit, financé, souligne-t-il, avec de l'argent public. Vincent Souriau, Boston RFI.
2: Et côté iranien, le guide suprême Mojtaba Khamenei a annoncé hier avoir approuvé le protocole d'accord, tout en évoquant une opinion différente, sans donner plus de précision. La fin de la guerre au Liban fait partie des conditions toujours posées par Téhéran, mais l'offensive israélienne se poursuit dans le pays. De nombreux morts et blessés ce matin dans le pilonnage d'une douzaine de localités du sud Liban, selon l'agence officielle libanaise.
0: On va continuer d'évoquer ces négociations entre l'Iran et les États-Unis. Juste après ce journal, rendez-vous avec notre premier invité, l'historien et chercheur spécialiste du Moyen-Orient, Jonathan Piron, sera avec nous sur RFI.
2: Il se retrouve jusqu'à ce soir, les dirigeants de l'Union européenne réunis en conseil à Bruxelles pour évoquer notamment l'Ukraine. En présence de Volodymyr Zelensky, la Chine est aussi au menu, puisque les 27 se sont penchés cette nuit sur leur déficit commercial. Ils n'évoquent pas Pékin officiellement, mais l'objectif est bel et bien de muscler leur défense face au pays, sans pour autant créer une guerre commerciale. Bonjour Pierre Benazet.
5: Bonjour.
2: L'Union européenne veut éviter l'escalade, mais elle est très inquiète.
5: Oui, pour les Européens, l'affrontement est inévitable. Il y a urgence, le constat est alarmant. Chaque jour, l'UE encaisse un déficit commercial d'1 milliard d'euros, 31,9 milliards rien que pour le mois d'avril, par exemple. L'économie européenne ne pourra pas supporter d'être le débouché de la Chine. Alors, pour qu'elle survive, les 27 ont appelé cette nuit la Commission à, je cite, « compléter l'arsenal en matière de défense commerciale ». Leur préoccupation immédiate, réduire le risque de la destruction du tissu industriel européen sans se couper du marché chinois et surtout de le faire par un dialogue constructif, c'est-à-dire ne pas risquer de se voir à nouveau menacé d'une interdiction d'importation de terres rares, par exemple. Mais même l'Allemagne, jusqu'ici totalement hostile à toute mesure protectionniste, réalise désormais que son économie est très exposée. Certains, comme la France, estiment que les outils existent déjà, des mesures anti-dumping contre les subventions pour la protection des marchés publics et des mesures de sauvegarde, mais leur utilisation doit être accélérée et il ne faut plus hésiter à utiliser l'instrument anti-coercition.
2: Pierre Benazet à Bruxelles pour RFI, merci beaucoup.
0: Dans l'actualité également, Julien, en Venezuela, le début d'un dialogue en vue d'une transition démocratique.
2: 6 mois après l'enlèvement de Nicolas Maduro par les États-Unis à Caracas, l'ex-parlementaire d'opposition Dinora Figuera est rentrée hier de son exil pour entamer des discussions avec le régime, en vue notamment de mettre en place un conseil national électoral crédible, selon ses mots. Les États-Unis s'en félicitent dans un communiqué, alors que Washington a obtenu depuis janvier des concessions de la nouvelle présidente Delcy Rodriguez, notamment des centaines de libérations de prisonniers politiques. Ils sont pourtant encore nombreux aujourd'hui derrière les barreaux. Et depuis 10 jours, des proches de détenus ont planté leur tente devant l'ambassade des États-Unis au Venezuela pour attirer l'attention sur leur sort. Reportage Alice Campagnol.
6: Le campement est calme, il a plu toute la nuit. Alors ce matin, ses occupants essorent leurs couvertures et tendent leurs vêtements.
7: L'eau traverse la toile de nos tentes, alors au petit matin, on est trempé. C'est là qu'on tombe malade, la fièvre, un rhume.
6: Darlis s'est installée ici il y a une semaine. Son père est prisonnier politique et elle est inquiète car l'homme de 65 ans est malade.
7: Il n'est vraiment pas en forme en ce moment. Il a du diabète, il a une hernie au niveau du nombril, des champignons dans les oreilles, ça l'a rendu sourd. Bref, sa santé se détériore.
6: L'an dernier, 181 prisonniers ont trouvé la mort en détention, la plupart faute de soins médicaux. Sur le campement, les familles espèrent trouver une oreille attentive à l'ambassade des États-Unis.
7: On va voir si ici ils nous écoutent. Ils sont venus pour le pétrole, pour l'or ou bien pour aider le Venezuela et les prisonniers politiques.
6: Selon l'ONG Foro Penal, ils sont encore 389 prisonniers politiques derrière les barreaux au Venezuela. Addis Campagnol, Caracas, RFI.
0: Il est 5h08 en temps universel. Pour la première fois, tous les peuples africains parlent d'une seule voix.
2: Les mots d'une dirigeante caribéenne. Hier, la première ministre de la Barbade présente au Ghana pour le sommet d'Accra sur les réparations liées à l'esclavage et à la colonisation. Il s'est terminé ce jeudi et c'était le premier grand sommet organisé depuis l'adoption en mars d'une résolution des Nations Unies qualifiant l'esclavage de plus grave crime contre l'humanité. La présence des Caraïbes aux côtés des dirigeants africains n'avait rien d'anodin. Compte rendu sur place, Christina Okello.
8: De la Barbade au Ghana, du Sénégal à la Namibie, les dirigeants réunis à Accra se sont succédés à la tribune avec un même objectif, se rassembler autour de la question des réparations. Pour le président ghanéen, John Mahama, cette nouvelle étape ne peut se construire sans la diaspora africaine.
9: Les descendants de ceux qui ont subi l'esclavage ne sont pas de simples observateurs de ce processus. Ce sont eux les premiers concernés. Et leurs expériences, leurs connaissances et leurs aspirations doivent contribuer à façonner notre avenir.
8: Pour réparer la Barbade, par la voix de sa première ministre, Mia Mottley défend notamment un plan en 10 points prévoyant développement, transfert de technologies et allègement de la dette.
7: Ce qui a été emporté d'Afrique à travers l'Atlantique, ce n'était pas seulement une force de travail. Ce qui a été emporté d'Afrique à travers l'Atlantique, c'était aussi des idées, une humanité, des arts et une culture. Ce qui est revenu aujourd'hui, c'est une prise de conscience qui façonnera le monde du 21e siècle.
8: À Accra, beaucoup espèrent que cette prise de conscience marquera le début d'un nouveau chapitre. Christina Okello, Accra, RFI.
0: Dans ce journal aussi, Julien, un épisode étendu, durable et intense.
2: L'épisode de chaleur qui s'installe en France comme dans d'autres pays d'Europe. 53 départements français en vigilance orange canicule ce matin et un pic attendu selon Météo France en début de semaine prochaine avec des pointes à 40 degrés. Le réchauffement climatique rend ce genre d'événement plus fréquent et nous ne luttons pas tous à armes égales. Le danger de la chaleur est immédiat, notamment pour les personnes sans domicile ou hébergées dans des structures d'accueil non adaptées. Face à la chaleur, dans l'Est parisien, un gymnase a été transformé en centre d'hébergement d'urgence. Mais ce n'est pas forcément le meilleur refuge pour autant. Reportage Chloé-Edouard.
10: Les rayons du soleil matinal tapent sur les vitres de cette salle de basket, réaménagée en centre d'hébergement d'urgence. 9h du matin et déjà 24 degrés à l'intérieur. Les résidents trouvent donc des solutions pour tenter de se rafraîchir comme ils peuvent.
11: La RATP m'a donné un éventail. On me donne de l'eau fraîche parce que je suis malade, je fais de l'hypertension.
10: Un seul climatiseur a été installé dans ce bâtiment, abritant 130 personnes.
12: Pour l'instant, il y a la seule climatisation, mais ça ne se fait pas. Il y a beaucoup de monde ici.
10: Pas facile de refroidir ce lieu, comme nous l'explique Sylvie Doué, directrice du dispositif d'hébergement à la Fondation de l'Armée du Salut à Paris.
13: Ce gymnase, il est assez ancien, il y a beaucoup de vitres. Sa configuration fait qu'on ne peut pas tellement aérer. Donc nous, on a mis des apports, on a mis des blocs climatiseurs, mais vu la taille du gymnase, évidemment, il faut en mettre plusieurs. On distribue de l'eau à volonté, des brumisateurs rechargeables et puis des glaces pour les enfants le mercredi.
10: Face à ces vagues de chaleur qui risquent d'être de plus en plus intensives et récurrentes en raison du réchauffement climatique, l'Armée du Salut lance un appel aux dons pour récupérer éventails, crème solaire, chapeaux, gourdes. La rue tue toute l'année. Selon le collectif Les Morts de la Rue, 228 personnes sans domicile fixe sont décédées depuis janvier 2026.
2: Reportage signé Chloé-Edouard.
0: Et puis Julien, la Coupe du Monde de football se poursuit.
2: Avec une première équipe qualifiée pour les 16e de finale cette nuit, le Mexique victorieux 1-0 contre la Corée du Sud. Le mondial qui semble commencer à porter ses fruits économiques aux États-Unis après des débuts décevants. Au mois de mai, 80% des hôtels interrogés par une étude disaient être en dessous des prévisions de réservation en raison notamment des tensions géopolitiques et des restrictions de voyage imposées par l'administration Trump. Est-on en train d'assister, ceci dit, à un décollage tardif? Ça en a tout l'air à Atlanta, où la République tchèque et l'Afrique du Sud se sont quittés hier sur un match nul, un partout. Reportage Edouard Maille.
14: Début mai, les réservations étaient assez décevantes, explique le président de Discover Atlanta, organisation qui promeut le tourisme et les congrès professionnels. L'une des raisons à ses yeux est le calendrier tardif des ventes des billets.
15: Principalement parce que la FIFA n'a distribué tous les billets qu'à la fin du mois d'avril. Les délais ont donc été très court pour réserver les voyages et les hébergements, ce à quoi on ne s'attendait pas.
14: Mais les réservations ont augmenté cette dernière semaine de mai pour le plaisir des hôtels, en particulier au moment des matchs de poule.
15: 60% des chambres d'hôtel que nous avons réservées concernent les deux premières semaines du tournoi, c'est-à-dire la phase de groupe. On connaît déjà toutes les équipes qui joueront, donc il est logique que l'essentiel de la demande se concentre sur cette période.
14: Les réservations devraient continuer au fur et à mesure de la compétition. Atlanta accueille 8 matchs au total, dont un 16e de finale, un 8e et une demi.
15: Et lorsqu'on arrivera au match à élimination directe jusqu'aux demi-finales, nous nous attendons évidemment à voir affluer de très nombreux supporters au fur et à mesure que les équipes se qualifieront.
14: La ville espère aussi bénéficier de la venue de touristes de pays en phase finale qui viennent pour l'ambiance, même s'ils n'ont pas de place pour aller au stade. Edouard Maille, Atlanta, RFI.
2: Et la Coupe du Monde, on continue d'en parler toute la matinée sur RFI.
0: Et les résultats complets des derniers matchs, ce sera dans un peu moins d'une demi-heure. Merci beaucoup Julien Coquel-Rohem. Et puis autre rendez-vous dans RFI matin dans une heure, le grand invité international Mohamed Kandé, président mondial de PwC, hein, c'est l'un des plus importants cabinets de conseil qui travaille auprès des grandes entreprises. Mohamed Kandé qui est actuellement à Vivatech, le salon du numérique à Paris. On va notamment parler avec lui des bouleversements provoqués par l'intelligence artificielle dans le travail quotidien des entreprises. On reviendra aussi plus largement sur le contexte économique mondial. Rendez-vous donc vers 8h20, heure de Paris, 6h20, temps universel.
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0: Mais d'abord, les premières négociations entre États-Unis et Iran sur un accord final devaient débuter aujourd'hui en Suisse. Finalement, le vice-président américain Jed Evans a reporté sa venue. Imbroglio concernant le début du délai de 60 jours de négociations prévu dans le protocole d'accord signé mercredi soir par le président américain Donald Trump et par son homologue iranien Massoud Pezeshkian, qui a d'ailleurs parlé d'un document historique. Alors on va voir jusqu'à quel point on va essayer d'analyser le contenu de ce protocole d'accord ce matin sur RFI. Et d'abord, ce qui l'induit d'un point de vue purement géopolitique. On est en ligne avec Jonathan Pierre.
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17: Bonjour, aujourd'hui le ciel sera légèrement voilé avec des températures estivales allant jusqu'à 28 degrés à Langogne, 30 à Mende et 32 à Marvejols et La Canourgue. Ce week-end, le ciel restera peu nuageux et les températures seront à la hausse, atteignant les 33 degrés à Langogne, 35 à Mende et 37 à La Canourgue et Marvejols. 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

0: Bonjour et merci à ceux qui nous rejoignent à l'instant. Il est 7h30, on retrouve le journal Thomas Semler.
1: Bonjour à toutes et à tous à la une de votre journal. On parlera foot féminin et les instances locales qui comptent bien profiter de la Coupe du Monde pour attirer de nouvelles joueuses en Lozère. Également, on vous fera visiter un tout nouveau musée gratuit dans l'un des plus beaux cadres de notre département. Et puis, on terminera par quelques idées de sortie pour ce dimanche de fête de la musique. Mais tout d'abord, on commence ce journal par un chiffre, 2,1 millions d'euros. C'est le montant des fraudes présumées relevées dans le cadre d'une enquête visant l'association Les Pelous. Le lieu accueille des mineurs et de jeunes majeurs en difficulté à Mende et Saint-Martin de Lensuscle. Quatre personnes ont été mises en examen pour abus de confiance, travail dissimulé et blanchiment aggravé de fraude fiscale. Selon le parquet de Mende, près de 200 biens ont été saisis et les mises en cause ont été placées sous contrôle judiciaire. Une autre enquête similaire doit être jugée le 2 juillet prochain pour une somme cette fois-ci de 300 000 euros. Alors que la Coupe du Monde de football masculin bat son plein et que les terrasses de France sont remplies de supporters des Bleus, l'antenne départementale de football de Lozère souhaite ce week-end promouvoir le football féminin. Un reportage signé Nel Bellorge.
2: Alors que le département compte quelque 400 licenciés féminins, du baby-foot au senior, les effectifs en sélection football sont en baisse et certains clubs lozériens ont déjà annoncé supprimer leurs équipes féminines. Pour faire face à ce problème, ce samedi, à Mende, l'antenne départementale de football de Lozère organise une journée consacrée entièrement aux sections féminines. Au programme, parcours ludique, matchs de foot, buvettes et crêpes gourmandes, Inès Jean, membre de la commission féminine de l'ADFL, nous explique l'objectif de cet événement 100% féminin.
3: Donc, notre événement s'appelle la journée toute footballeuse et le but c'est de promouvoir le football chez les filles et inviter des filles, des femmes de toute génération à venir essayer ce sport. Donc c'est vraiment pour les non-licenciés, aussi pour les licenciés, mais le but c'est faire découvrir le foot aux filles. On va s'amuser, que ça va être très fun et qu'on a prévu plein d'activités, y compris pour les filles qui n'ont pas trop l'habitude de jouer au foot et que ça sera abordable et amusant.
2: Cette journée autour du ballon rond se déroule dans un contexte bien particulier puisque la Coupe du Monde de football a démarré il y a un peu plus d'une semaine. On a demandé à Inès si un tel événement pourrait encourager des jeunes filles à débuter dans ce sport.
3: Alors oui, après c'est la Coupe du Monde masculine, mais évidemment c'est des événements qui rassemblent. On voit plein de personnes qui se mettent à regarder le foot alors qu'elles ne le regardent pas forcément pendant l'année. Et je pense que ça peut donner envie. Après évidemment la Coupe du Monde féminine, ça peut donner encore plus envie comme c'était le cas pour moi. Mais oui, c'est déjà une belle promotion du foot.
2: Début des festivités ce samedi à 14h au stade Jean-Jacques Delmas de Mende. L'événement devrait finir vers 18h et si cette journée vous donne envie de vous lancer, n'hésitez pas à vous inscrire pour la saison prochaine. Les footballeuses lozériennes seront ravies de vous accueillir dans leur équipe.
1: On reste à Mende où le collectif Palestine Liban 48 appelle un rassemblement de soutien au peuple palestinien demain, place Urbain 5. Le rendez-vous est fixé à 10h30. Les organisateurs indiquent vouloir dénoncer le génocide à Gaza, la colonisation en Cisjordanie ainsi que l'extension du conflit au Liban. Ils demandent notamment un embargo sur les armes, des sanctions contre Israël et la suspension de l'accord d'association entre l'Union européenne et l'État hébreu.
4: Dans cette première partie, on a voulu expliquer ce que sont ces menhirs, d'où ils ont été extraits, enfin voilà, tout ce qu'on en sait en quelque sorte.
1: Vous l'entendez derrière moi, une visite de musée, car pour l'arrivée du week-end, on vous propose une idée de sortie. La toute nouvelle maison des menhirs des Bondons, inaugurée au début du mois, ce lieu raconte l'histoire du deuxième site de mégalithes le plus important de France après Carnac. Plus de 200 menhirs de granit dressés sur la puèche des Bondons et qui continuent de passionner les spécialistes et d'intriguer les curieux de passage. Ce centre d'interprétation est donc la dernière pierre à l'édifice pour espérer rendre plus attractif le secteur des contreforts sud du Mont-Lozère, explique Laurencio, président du conseil départemental, principal financeur du projet et exploitant du site.
5: C'est un site qui

0: Aller développer. Alors, c'est quelques milliers, c'est autour de 4000 qui sont comptés en 2025 ou 2024 sur le sentier d'interprétation. Donc, il y a matière quand même à développer, à avoir une fréquentation bien évidemment bien plus forte sur ce site maintenant. C'est important de créer un nouveau point de fixation de public aussi, sur ce versant sud du mont Lozère. Donc c'est pour ça que ce bâtiment a été créé. Et l'idée, c'est de permettre, quand le temps ne va pas trop bien aussi, c'est d'avoir un lieu où on peut venir passer une après-midi ou une partie d'après-midi pour découvrir, s'instruire aussi et découvrir ce centre d'interprétation.
1: À travers un parcours didactique, ludique et des éléments multimédia, les visiteurs pourront donc en savoir plus sur ce site ésotérique, un lieu qui n'aurait pas été autant mis en avant sans le travail de Gilbert Fage. Décédé il y a 4 ans, l'ancien chargé de l'archéologie lozérienne pour la DRAC a passé des années à révéler le caractère exceptionnel du site. Lors de l'inauguration, un hommage à son travail a été rendu en présence de sa famille. Une belle surprise salue l'une de ses filles, Aurore Fage.
2: Quand notre papa est décédé, il y a 4 ans, on s'est rendu compte de l'importance de ses travaux, en fait, quoi, et qu'il avait quand même apporté des choses au moins sur le département de la Lozère. Et on s'est vraiment rendu compte que, voilà, il avait une part importante là-dessus. C'est un projet qui l'a apporté un peu toute sa vie. Les bondons, c'était un peu son bébé. Donc, le voir valorisé comme ça, je crois qu'il serait très, très content de voir ça. Le bâtiment est beau, il s'intègre au paysage, donc ça correspond un peu au menhir, quoi.
1: La maison des menhirs est également dotée d'un bar-restaurant avec une vue à couper le souffle sur les vallées Sévenoles. Un bâtiment dont le coût s'élève à 3,5 millions d'euros. La visite est gratuite, le restaurant ouvert tous les midis sauf le lundi ainsi que les vendredis et samedis soirs. Courir pour la bonne cause, c'est le programme de ce vendredi soir au parc Wunsiedel de Mende. Hyper-U, cœur de Lozère, organise à partir de 19h30 un challenge solidaire sur le parking du magasin. Parrainé par la championne du monde de triathlon longue distance 2024, la lozérienne Charlène Clavel, l'opération vise à sensibiliser au TMS, les troubles musculo-squelettiques fréquents pour les métiers de la grande distribution. Le principe est simple. Les participants devront réaliser un maximum de tours sur un parcours de 300 mètres, passant également dans le magasin. Pour chaque tour effectué, 1 euro sera reversé au comité lozérien de la Ligue contre le cancer. Et puis pour terminer la semaine, la fête de la musique investira de nombreux lieux en Lozère ce dimanche. Dans notre journal de mercredi, on vous parlait déjà de la double soirée organisée par le Théâtre de Mende. Mais il n'y a pas que dans la préfecture de Lozère que la musique et le début de l'été se célèbrent. Sur le Mont Lozère, la traditionnelle fête de la transhumance accueillera à 15h30 dans la chapelle du Mont Lozère le concert Le Souffle du Berger, proposé par l'ensemble Chapelle Harmonique, un voyage musical autour du pastoralisme mêlant répertoire baroque et tradition populaire. À Marvejols, les festivités débuteront, elles, à 18h ce dimanche, place Dorade, avec les élèves de l'école de musique. La soirée se poursuivra à place Cordès avec l'accordéoniste Samuel Puech. Puis ensuite, le groupe Manofola proposera un concert de musique et de danse africaine. Buvettes et restaurations seront proposées sur place. Et enfin, à Saint-Chély-d'Apché, rendez-vous sur la place du Petit Foirail dès 16h30 pour une scène ouverte rock animée par les musiciens de l'association Barabande Rock and Goal. Le chanteur électropop Yak prendra le relais à 19h avant un DJ set à partir de 20h30. Marché gourmand, food truck et buvette compléteront les animations. De quoi célébrer l'arrivée de l'été en musique aux quatre coins du département.
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4: Bonjour, aujourd'hui le ciel sera légèrement voilé avec des températures estivales allant jusqu'à 28 degrés à Langogne, 30 à Mende et 32 à Marvejols et La Canourgue. Ce week-end, le ciel restera peu nuageux et les températures seront à la hausse, atteignant les 33 degrés à Langogne, 35 à Mende et 37 à La Canourgue et Marvejols. Aujourd'hui, nous fêterons les Romualds, Micheline et Gervais.
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0: Il est 6h en temps universel, 9h à Jérusalem et à Beyrouth.
1: Clotilde Dumais.
0: Et le journal international, c'est avec Fabrice Legris. Bonjour Fabrice.
2: Bonjour Clotilde, bonjour à tous.
0: C'est l'information de la matinée. La réunion États-Unis-Iran prévue en Suisse aujourd'hui est reportée.
2: Et pas de nouvelle date annoncée. Réunion qui, après l'accord signé mercredi, devait marquer le coup d'envoi officiel des 60 jours de négociations sur le nucléaire iranien. On le pressentait déjà un tôt ce matin lorsque la Maison-Blanche a annoncé que le vice-président américain Jed Vance annulait sa venue.
0: De son côté, Israël mène de nouvelles frappes visant le Hezbollah dans le sud du Liban.
2: Oui, au moins 15 personnes ont été tuées ces dernières heures. Reportage à venir dans le nord d'Israël où les Israéliens qui y vivent sont on ne peut plus inquiets et ne croient pas à la paix. Et nous reviendrons aussi en détail sur les relations qui ne cessent de se tendre entre le gouvernement israélien et les États-Unis.
0: Et puis la Russie, elle mène de nouvelles frappes contre l'Ukraine ce matin.
2: Deux personnes tuées, deux autres blessées dans la région de Soumy dans le nord-est. Des bombardements aussi sur Kharkiv, la deuxième ville du pays. La Russie qui menaçait de fortes représailles après les attaques de drones qui ont visé Moscou hier. Alors la recrudescence de ces attaques ukrainiennes peut-elle avoir un impact sur l'opinion russe? L'avis d'un analyste géopolitique dans ce journal.
0: On apprend donc ce matin le report des négociations entre les États-Unis et l'Iran.
2: Oui, elles devaient officiellement démarrer en Suisse aujourd'hui et sont donc reportées à plus tard, sans date précisée. Une cérémonie était d'abord prévue après la signature du protocole d'accord mercredi par Donald Trump et par le président iranien Massoud Pezeshkian. Des pourparlers de 60 jours portant sur le nucléaire iranien devaient ensuite débuter. On sentait déjà le flou ce matin après l'annulation du déplacement en Suisse du vice-président américain Jed Vance. Officiellement, la Maison-Blanche a déclaré que les plans pour les discussions techniques à venir n'avaient pas été finalisées. Le premier ministre pakistanais Shehbaz Sharif, médiateur dans ce dossier, avait également reporté sa venue. Notez que le protocole d'accord signé mercredi a été approuvé par le guide suprême iranien Mojtaba Rahmenei malgré des réserves. Un mémorandum censé comprendre le Liban et qui prévoit un cessez-le-feu dans le pays où l'armée israélienne occupe 10% du territoire, armée qui entend poursuivre ses opérations contre le Hezbollah dans le sud du pays. D'ailleurs, de nouvelles frappes sont signalées ce matin dans plusieurs zones du sud libanais. Un bilan fait état d'au moins 15 morts pour le moment. Dans le nord d'Israël, en tout cas, les Israéliens qui vivent à la frontière ne croient pas à la paix et sont plus que jamais inquiets pour leur sécurité. Reportage Frédéric Misselin.
3: La frontière est juste ici. Donc de l'autre côté, il y a nos troupes pour l'instant.
4: Depuis le 7 octobre 2023, dans sa maison de Rosh Hanikra, Yair vit dans la hantise d'une incursion du Hezbollah. Aujourd'hui, ce médecin ne croit pas à l'accord de paix.
3: On a quelques mois de répit. Est-ce qu'on tiendra seulement les 60 jours? Ça, je ne suis pas sûr du tout.
4: Yair dit qu'il n'est pas paranoïaque, juste très équipé. Son pistolet automatique Glock ne le quitte jamais. Il y a des gilets pare-balles dans toutes les pièces de la maison.
3: J'ai surtout comme élément de défense, c'est un circuit de caméra concentrique tout autour de la maison. Et dit là-bas où vous avez un fusil, il y a toutes les munitions, il y a tout ce qu'il faut.
4: Un peu plus loin, au kibboutz Sassa, Yael a le sentiment d'être dans une impasse.
5: Tout le monde est content que ça s'arrête. Je pense que du côté de la frontière, personne n'a envie de vivre sa vie sous des bombes et sous des attaques. Personne n'a rien gagné. Et comme on pense que le Hezbollah passe 24 heures de ses journées à réfléchir comment il va éradiquer le pays, on n'est pas optimiste.
4: Face à un avenir incertain, la retraitée pacifiste essaie de garder le sourire.
5: On dit que tout le monde est post-traumatique, tout le pays. On met Netflix et on regarde des films débiles.
4: Dans le nord d'Israël, les habitants se demandent si l'armée va quitter le sud du Liban qu'elle occupe actuellement. Frédéric Misselin, Jérusalem, RFI.
2: Et pour Israël, donc, le combat n'est pas terminé. C'est ce qu'a déclaré en tout cas le premier ministre israélien Benjamin Netanyahou. Bonjour Nicolas Falaise.
6: Bonjour.
2: Nicolas, incertitude ce matin sur le positionnement d'Israël face à ce protocole d'accord entre les États-Unis et l'Iran.
6: Oui, car Benjamin Netanyahou affirme que le combat n'est pas terminé, alors que le protocole d'accord prévoit la fin des opérations militaires sur tous les fronts, y compris le Liban, mentionné noir sur blanc dans le texte. On apprend ce matin que de violents combats ont lieu au sud du Liban, le bruit des bombes comme réponse israélienne. Le Premier ministre israélien n'a toujours pas commenté explicitement le contenu du document. Il appelle à préserver la relation vitale entre son pays et les États-Unis et désormais, celle-ci traverse une phase extrêmement délicate.
2: Notamment après les propos tenus hier par le vice-président des États-Unis Jed Vance, qui appelle Israël à, je cite, ouvrir les yeux.
6: Et qui rappelle que pendant la guerre, les deux tiers des systèmes de défense qui ont protégé Israël des attaques iraniennes, ces systèmes de défense ont été financés par le contribuable américain. Un véritable pavé dans la mare, puisque le principal allié d'Israël laisse entendre que son soutien militaire peut être questionné. Une phrase choque pour les Israéliens qui ne se sont toujours pas remis des concessions accordées à l'Iran par l'administration Trump.
2: Et Nicolas, on peut donc dire que nous sommes à un moment crucial pour la relation entre les deux pays.
6: Comment Israël va-t-il agir sur le plan militaire alors que le gouvernement israélien martèle que son occupation du sud Liban va se poursuivre ? Jusqu'où l'État hébreu peut-il s'affranchir d'un accord qui l'implique contre son gré ? C'est un défi pour le pays et pour son Premier ministre qui, ces dernières années, ont eu la guerre comme seul horizon en dépit d'un isolement international croissant et grâce au soutien de Washington.
2: Explication signée Nicolas Falaise. Merci Nicolas.
0: Dans le reste de l'actualité, Fabrice, de nouvelles attaques russes contre l'Ukraine ce matin.
2: Deux personnes ont été tuées, deux autres blessées dans la région de Soumy, dans le nord-est. Des bombardements également sur Kharkiv, la deuxième ville du pays. La Russie qui avait menacé de nouvelles frappes massives après l'attaque qui a visé Moscou hier. L'Ukraine a lancé sa plus importante attaque de drones contre la capitale russe depuis au moins deux ans, provoquant des incendies autour et perturbant le fonctionnement des principaux aéroports, selon les autorités. Plusieurs projectiles ont notamment touché une importante raffinerie moscovite. Alors la recrudescence des attaques ukrainiennes peut-elle avoir un impact sur l'opinion russe ? Élément de réponse avec Ulrich Bouna, analyste géopolitique et chercheur chez Eurocréative.
1: Le fait d'avoir des frappes désormais relativement fréquentes, quasiment toutes les semaines, depuis au moins le 9 mai, sur l'oblast de Moscou, ça fait rentrer déjà la guerre dans le quotidien des Russes, puisque il y a plusieurs millions d'habitants dans l'oblast de Moscou, il y a plusieurs centaines de milliers de gens qui voient ces drones qui leur passent au-dessus de la tête, qui vont s'écraser sur des raffineries, donc ils le postent sur les réseaux, même si désormais c'est punissable par la loi de poster ce genre d'image, mais néanmoins, voilà, donc ça percole quand même dans la société. Et ça s'ajoute, si vous voulez, à des difficultés économiques qui sont liées à cette guerre d'attrition en Ukraine. Donc tout ça fait rentrer en fait la guerre dans le quotidien des Russes, chose que cherchait impérativement à éviter Vladimir Poutine. Après, de là à dire que ça va faire bouger l'opinion, c'est beaucoup trop tôt, je pense. En revanche, si ces frappes, elles continuent, plus effectivement l'espèce de ras-le-bol en fait, des Russes vis-à-vis de cette guerre va s'exprimer fortement et plus finalement Vladimir Poutine devra en tenir compte. Ce d'autant plus que, je le rappelle, il y a des élections législatives en septembre prévues en Russie. Alors, elles seront bien évidemment trafiquées. Mais plus le défaut de légitimité du pouvoir russe s'accentue.
2: Des propos recueillis par Muriel Paradon. Hier, Volodymyr Zelensky a indiqué devant le Conseil européen, puis sur Telegram, vouloir que la guerre s'arrête avant l'hiver par le biais de la diplomatie et de pression sur Moscou. Le président ukrainien qui a aussi précisé que Kiev aurait besoin d'aide si le conflit était amené à se poursuivre. L'Ukraine, la guerre au Moyen-Orient, qui était au cœur du G7 d'Évian et du grand dîner organisé à Versailles, durant lequel Donald Trump a signé l'accord avec l'Iran. Emmanuel Macron était hier soir l'invité de l'émission L'Événement sur France 2. Le président français est revenu sur les ressorts de sa diplomatie, mais aussi sur les raisons de son soutien à cet accord. Il a également évoqué la présidentielle de 2027. Il ne pourra pas être candidat, mais commence à délivrer des messages, Valérie Gass.
7: C'est la première fois qu'Emmanuel Macron parle aussi clairement et aussi longuement de 2027. Cette élection, il n'en sera pas un acteur direct, mais ça ne veut pas dire qu'il n'y jouera aucun rôle. Déjà, il veut cadrer le débat, d'abord en défendant son bilan.
8: Je pense que la France aujourd'hui a des armées plus fortes, elle a une diplomatie plus forte et plus claire, elle a une croissance consolidée supérieure à celle que l'Allemagne ou l'Italie ont eue.
7: Ensuite, en faisant un diagnostic.
8: On a une difficulté, ce sont nos finances publiques.
7: Et un constat.
8: Notre modèle social doit continuer d'être réformé et ce sera la tâche de ceux qui viendront après.
7: Emmanuel Macron reconnaît qu'il a essayé mais échoué.
8: J'ai été élu en 2022 en portant devant le peuple français une réforme des retraites à 65 ans. Je suis obligé de constater qu'elle n'a pas été acceptée, mais c'est la vie démocratique. Simplement, c'est la chose la plus efficace et pertinente à faire pour baisser nos dépenses.
7: Alors, le futur président n'aura pas le choix.
8: Il faudra reprendre le chantier des retraites. C'est indispensable dans un pays qui vieillit.
7: Emmanuel Macron définit aussi son rôle.
8: Faire en sorte que le débat puisse être éclairé.
7: L'hypothèse du RN à l'Élysée plane et quand on évoque son successeur, le ton devient grave.
8: De ces choses-là, on ne parle pas. Et on n'est pas obligé de dire tout ce à quoi on pense.
7: Emmanuel Macron fait confiance aux Français.
8: Ils savent choisir ce qui est bon pour eux et saisir leur destin.
7: Ce qu'ils feront dans moins d'un an.
2: Décryptage signé Valérie Gasse.
0: En Afrique du Sud, le procès de Kémi Séba se poursuit.
2: Arrêté le 13 avril avec un visa expiré et alors qu'il tentait de quitter clandestinement le pays, il fait face depuis à une procédure d'extradition entre l'Afrique du Sud et le Bénin. Le Bénin où il est visé par deux mandats d'arrêt internationaux pour incitation à la violence et blanchiment d'argent. Ce jeudi, le juge a refusé la remise en liberté sous caution et renvoie l'affaire au 14 juillet, Valentin Hugues.
9: Pour Kémi Séba, ce n'est pas une grande surprise car la date du 14 juillet avait déjà été fixé lors de la précédente audience pour commencer les discussions sur son extradition. Ses avocats savaient qu'une remise en liberté d'ici là serait très peu probable, mais le juge a bien tenu à séparer les deux affaires. Aujourd'hui, il est uniquement question d'immigration illégale, a-t-il rappelé, pour Kémi Séba et son fils, arrêtés alors qu'ils tentaient de quitter clandestinement l'Afrique du Sud. Le juge estime qu'ils pourraient de nouveau essayer de fuir en cas de libération. Concernant le troisième co-accusé, un suprémaciste blanc sud-africain, François Van der Merwe, est accusé d'avoir reçu de l'argent russe pour aider Kémi Séba. Le juge estime alors que ces mêmes personnes pourraient aussi l'aider à quitter le pays. Enfin, plus globalement, selon le juge, trop de questions restent encore sans réponse. Par exemple, pourquoi voulait-il rejoindre le Zimbabwe ? Kémi Séba et François Van der Merwe se connaissaient-ils via leurs relations communes en Russie ? Résultat, tous les trois restent en détention et ont de nouveau rendez-vous au tribunal le 14 juillet. Valentin Hugues, de retour de Pretoria, RFI.
0: Au Niger, Fabrice, le dernier bilan et les réactions après l'attaque terroriste perpétrée hier matin à l'aéroport de Niamey.
2: Au moins 13 personnes ont été tuées, 11 soldats des forces armées nigériennes et 2 civils, 22 morts du côté des assaillants. Après l'État islamique, cette fois c'est le JNIM, proche d'Al-Qaïda, qui a revendiqué cet attentat. Le gouvernement assure que la situation est désormais sous contrôle. L'Algérie fait part de sa profonde indignation. Le Bénin exprime sa pleine solidarité.
0: Et puis les négociateurs du monde entier étaient réunis ces deux dernières semaines à Bonn, en Allemagne, au siège de l'ONU Climat.
2: Et ce, à 6 mois de la prochaine conférence des Nations Unies pour combattre le changement climatique qui doit se dérouler en Turquie. Cette conférence va se dérouler en Turquie. Le sommet s'est terminé hier. Au menu des discussions, la finance, la science et la sortie des énergies fossiles. Des sujets qui s'annoncent d'ores et déjà brûlants à l'occasion de la COP31 en novembre prochain. Jeanne Richard.
10: Le patron de l'ONU Climat, Simon Steele, a rappelé l'enjeu dès l'ouverture de ces 2 semaines de négociations.
11: Lutter contre la crise climatique mondiale est la tâche la plus difficile, mais aussi la plus importante que l'humanité ait jamais tenté d'accomplir ensemble. Cela en vaut la peine, car nous n'avons pas le choix. Chaque économie et chaque population en dépendent.
10: Et la meilleure manière d'y arriver, c'est d'arrêter de brûler du charbon, du gaz et du pétrole, de loin les premiers responsables du changement climatique. Mais comment faire alors que les grands pays producteurs bloquent toute négociation, malgré un certain élan à l'international pour se passer de ces sources d'énergie ? Eh bien, la Turquie a peut-être un début de réponse en proposant un objectif de 35% d'électrification d'ici 2035, contre 20% aujourd'hui. Reste des points de tension entre négociateurs sur le rôle de la science, attaqué comme jamais, et le manque de moyens financiers. L'accord de la dernière COP vise à tripler le financement de l'adaptation aux catastrophes climatiques d'ici 2035, rappelle Teresa Anderson d'Action Aid International.
12: On voit les pays riches oublier qu'ils ont fait cette promesse. Les pays en développement sont furieux.
10: Nul doute qu'ils sauront le rappeler lors de la prochaine COP.
2: Les explications de Jeanne Richard pour RFI.
0: Et le journal de Fabrice Le Grier. Merci beaucoup, on passe au sport.
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14: Bonjour, aujourd'hui le ciel sera légèrement voilé avec des températures estivales allant jusqu'à 28 degrés à Langogne, 30 à Mende et 32 à Marvejols et La Canourgue. Ce week-end, le ciel restera peu nuageux et les températures seront à la hausse, atteignant les 33 degrés à Langogne, 35 à Mende et 37 à La Canourgue et Marvejols. Aujourd'hui, nous fêterons les Romualds, Micheline et Gervais.
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0: Bonjour, il est 8h30, merci d'être à l'écoute de 48FM. On retrouve le journal Thomas Semmler.
1: Bonjour à toutes et à tous, à la une de votre journal. On parlera foot féminin et les instances locales qui comptent bien profiter de la Coupe du Monde pour attirer de nouvelles joueuses en Lozère. Également, on vous fera visiter un tout nouveau musée gratuit dans l'un des plus beaux cadres de notre département. Et puis, on terminera par quelques idées de sortie pour ce dimanche de fête de la musique. Mais tout d'abord, on commence ce journal par un chiffre, 2,1 millions d'euros. C'est le montant des fraudes présumées relevées dans le cadre d'une enquête visant l'association Les Pelous. Le lieu accueille des mineurs et de jeunes majeurs en difficulté à Mende et Saint-Martin de Lensuscle. 4 personnes ont été mises en examen pour abus de confiance, travail dissimulé et blanchiment aggravé de fraude fiscale. Selon le parquet de Mende, près de 200 biens ont été saisis et les mises en cause ont été placées sous contrôle judiciaire. Une autre enquête similaire doit être jugée le 2 juillet prochain pour une somme cette fois-ci de 300 000 euros. Alors que la Coupe du Monde de football masculin bat son plein et que les terrasses de France sont remplies de supporters des Bleus, l'antenne départementale de football de Lozère souhaite ce week-end promouvoir le football féminin. Un reportage signé Nel Bellorge.
2: Alors que le département compte quelque 400 licenciés féminins, du baby-foot au senior, les effectifs en sélection football sont en baisse et certains clubs lozériens ont déjà annoncé supprimer leurs équipes féminines. Pour faire face à ce problème, ce samedi, à Mende, l'antenne départementale de football de Lozère organise une journée consacrée entièrement aux sections féminines. Au programme, parcours ludique, matchs de foot, buvettes et crêpes gourmandes, Inès Jean, membre de la commission féminine de l'ADFL, nous explique l'objectif de cet événement 100% féminin.
3: Notre événement s'appelle

0: Demandez à Inès si un tel événement pourrait encourager des jeunes filles à débuter dans ce sport.
1: Alors oui, après c'est la Coupe du Monde masculine, mais évidemment c'est des événements qui rassemblent. On voit plein de personnes qui se mettent à regarder le foot alors qu'elles ne le regardent pas forcément pendant l'année. Et je pense que ça peut donner envie. Après évidemment la Coupe du Monde féminine, ça peut donner encore plus envie comme c'était le cas pour moi. Mais oui, c'est déjà une belle promotion du foot.
0: Début des festivités ce samedi à 14h au stade Jean-Jacques Delmas de Mende. L'événement devrait finir vers 18h et si cette journée vous donne envie de vous lancer, n'hésitez pas à vous inscrire pour la saison prochaine. Les footballeuses lausériennes seront ravies de vous accueillir dans leur équipe.
2: On reste à Mende où le collectif Palestine Liban 48 appelle un rassemblement de soutien au peuple palestinien demain, place Urbain 5. Le rendez-vous est fixé à 10h30. Les organisateurs indiquent vouloir dénoncer le génocide à Gaza, la colonisation en Cisjordanie ainsi que l'extension du conflit au Liban. Ils demandent notamment un embargo sur les armes, des sanctions contre Israël et la suspension de l'accord d'association entre l'Union européenne et l'État hébreu.
3: Dans cette première partie, on a voulu expliquer ce que sont ces menhirs, d'où ils ont été extraits, enfin voilà, tout ce qu'on en sait, en quelque sorte.
2: Vous l'entendez derrière moi, une visite de musée, car pour l'arrivée du week-end, on vous propose une idée de sortie, la toute nouvelle maison des menhirs des Bondons. Inaugurée au début du mois, ce lieu raconte l'histoire du deuxième site de mégalithes le plus important de France après Carnac. Plus de 200 menhirs de granit dressés sur la puèche des Bondons et qui continuent de passionner les spécialistes et d'intriguer les curieux de passage. Ce centre d'interprétation est donc la dernière pierre à l'édifice pour espérer rendre plus attractif le secteur des contreforts sud du Mont-Lozère, explique Laurencio, président du conseil départemental, principal financeur du projet et exploitant du site.
4: C'est un site qu'il fallait développer. Alors c'est quelques milliers, c'est autour de 4000 qui sont comptés en 2025 ou 2024 sur le sentier d'interprétation. Donc il y a matière quand même à développer, à avoir une fréquentation bien évidemment bien plus forte sur ce site maintenant. C'est important de créer un nouveau point de fixation de public aussi sur ce versant sud du Mont Lozère. Donc c'est pour ça que ce bâtiment a été créé. Et l'idée c'est de permettre, quand le temps ne va pas trop bien aussi, c'est d'avoir un lieu où on peut venir passer une après-midi ou une partie d'après-midi pour découvrir, s'instruire aussi et découvrir ce centre d'interprétation.
2: À travers un parcours didactique, ludique et des éléments multimédia, les visiteurs pourront donc en savoir plus sur ce site ésotérique. Un lieu qui n'aurait pas été autant mis en avant sans le travail de Gilbert Fage. Décédé il y a 4 ans, l'ancien chargé de l'archéologie lausérienne pour la DRAC a passé des années à révéler le caractère exceptionnel du site. Lors de l'inauguration, un hommage à son travail a été rendu en présence de sa famille. Une belle surprise salue l'une de ses filles, Aurore Fage.
5: Quand notre papa est décédé, il y a 4 ans, on s'est rendu compte de l'importance de ses travaux, en fait, quoi, et qu'il avait quand même apporté des choses au moins sur le département de la Lozère. Et on s'est vraiment rendu compte que, voilà, il avait une part importante là-dessus. C'est un projet qui lui a apporté un peu toute sa vie. Les Bondons, c'était un peu son bébé. Donc, le voir valorisé comme ça, je crois qu'il serait très, très content. Ça. Le bâtiment est beau, il s'intègre au paysage, donc ça correspond un peu au menhir.
2: La maison des menhirs est également dotée d'un bar-restaurant avec une vue à couper le souffle sur les vallées Cévenoles. Un bâtiment dont le coût s'élève à 3,5 millions d'euros. La visite est gratuite, le restaurant ouvert tous les midis sauf le lundi ainsi que les vendredis et samedis soirs. Courir pour la bonne cause, c'est le programme de ce vendredi soir au parc Wunsiedel de Mende. Hyper-U, cœur de Lozère, organise à partir de 19h30 un challenge solidaire sur le parking du magasin. Parrainé par la championne du monde de triathlon longue distance 2024, la lozérienne Charlène Clavel, l'opération vise à sensibiliser au TMS, les troubles musculo-squelettiques fréquents pour les métiers de la grande distribution. Le principe est simple, les participants devront réaliser un maximum de tours sur un parcours de 300 mètres, passant également dans le magasin. Pour chaque tour effectué, 1 euro sera reversé au comité lausérien de la Ligue contre le cancer. Et puis pour terminer la semaine, la

0: fête de la musique investira de nombreux lieux en Lozère ce dimanche. Dans notre journal de mercredi, on vous parlait déjà de la double soirée organisée par le Théâtre de Mende. Mais il n'y a pas que dans la préfecture de Lozère que la musique et le début de l'été se célèbrent. Sur le Mont Lozère, la traditionnelle fête de la transhumance accueillera à 15h30 dans la chapelle du Mont Lozère le concert Le Souffle du Berger, proposé par l'ensemble Chapelle Harmonique, un voyage musical autour du pastoralisme mêlant répertoire baroque et tradition populaire. À Marvejols, les festivités débuteront, elles, à 18h ce dimanche, place Dorade, avec les élèves de l'école de musique. La soirée se poursuivra à place Cordès avec l'accordéoniste Samuel Puech. Puis ensuite, le groupe Manofola proposera un concert de musique et de danse africaine. Buvettes et restaurations seront proposées sur place. Et enfin, à Saint-Chély-d'Apché, rendez-vous sur la place du Petit Foirail dès 16h30 pour une scène ouverte rock animée par les musiciens de l'association Barabande Rock and Goal. Le chanteur électropop Yak prendra le relais à 19h avant un DJ set à partir de 20h30. Marché gourmand, food truck et buvette compléteront les animations. De quoi célébrer l'arrivée de l'été en musique aux quatre coins du département.
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2: Bonjour, aujourd'hui le ciel sera légèrement voilé avec des températures estivales allant jusqu'à 28 degrés à Langogne, 30 à Mende et 32 à Marvejols et la Canourgue. Ce week-end, le ciel restera peu nuageux et les températures seront à la hausse, atteignant les 33 degrés à Langogne, 35 à Mende et 37 à la Canourgue et Marvejols. Aujourd'hui, nous fêterons les Romualds, Micheline et Gervais.

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1: Clotilde Dumay.
0: Et le journal international, c'est avec vous Julien Coquelroy.
2: Et à la une, les discussions entre Washington et Téhéran prévues en Suisse reportées. Elles devaient avoir lieu aujourd'hui, mais la confusion grandit sur le début des pourparlers. Après la signature du protocole d'accord entre les deux pays, un texte très critiqué aux États-Unis dans la classe politique, mais aussi dans l'opinion, vous l'entendrez. Dans l'actualité également ce matin, le Conseil européen à Bruxelles jusqu'à ce soir et le casse-tête du budget de l'UE au menu aujourd'hui. Au Royaume-Uni, la victoire du travailliste Andy Burnham lors d'une législative partielle. L'élu bien déterminé désormais à remplacer Keir Starmer à la tête du parti et du pays. Nous sommes aussi en Colombie, à deux jours du second tour de l'élection présidentielle et puis un match nul arraché in extremis. Et l'Afrique du Sud qui se maintient en Coupe du Monde de football.
0: La discussion Iran-États-Unis reportée en Suisse.
2: L'annonce de Berne, alors que la Maison-Blanche l'avait déjà laissé entrevoir cette nuit en annonçant que J.D. Vance restait pour l'instant à Washington. Le vice-président américain avait pourtant affirmé plus tôt que le compte à rebours des 60 jours pour parvenir à un accord final commençait dès ce jeudi. Difficile de savoir désormais quand les pourparlers vont vraiment démarrer. Une confusion qui ne va pas sans doute tarir le flot de critiques contre Donald Trump. Le protocole d'accord avec Téhéran, dénoncé par les démocrates et chose plus rare par plusieurs élus républicains à quelques mois des élections de mi-mandat et alors que la guerre a fait chuter la popularité du président américain. Que pensent les Américains de la fin annoncée des hostilités? Reportage à Boston de Vincent Sourio.
3: Georges Triantafylidis, cordonnier de père en fils. Il nous reçoit dans son tout petit atelier au sous-sol d'un immeuble en briques et il reste sceptique quand on lui demande si Donald Trump a gagné cette guerre.
4: Je n'ai pas vu qu'on a gagné. On leur a bombardé la tête, ça c'est sûr. Supposément, il était question d'enrichissement nucléaire. J'ai pas vu passer de preuves de ça non plus. La bonne nouvelle, c'est ce qu'il n'a pas fait. Il n'a pas envoyé de troupes au sol. Au moins, on n'a pas eu de pertes humaines de ce point de vue-là.
3: À ce stade, on parle d'un protocole d'accord. Il faut encore négocier sur le fond. Ça ne lui a pas échappé. Et pour ce qui est de ses pourparlers, dit-il, il vaut mieux rester très prudent.
4: Je ne m'attends pas forcément à du positif. On a déjà entendu parler de paix 3 ou 4 fois. Et à chaque fois, ils se sont bombardés. Apparemment là, ils ont rouvert le détroit. On verra bien combien de temps ça dure. Cette fois-ci, soi-disant, c'est pour de bon. Mais ne comptez pas trop là-dessus.
3: Ce qu'il attend par-dessus tout, que les prix se stabilisent. Au bout d'un mois, logiquement, dit-il, ça devrait redescendre, mais on n'en sait rien. Vincent Sourio, Washington RFI.
2: Et Donald Trump qui se félicite quand même d'un succès alors que les prix du pétrole continuent de baisser. Côté iranien, le guide suprême, Mojtaba Khamenei, a annoncé hier avoir approuvé le protocole d'accord, tout en évoquant une opinion différente sans donner plus de précision. Téhéran continue d'exiger la fin de la guerre au Liban, mais l'offensive israélienne continue dans le pays. Un bilan qui ne cesse de s'alourdir. Ce matin au sud du Liban, 16 morts dans une série de frappes aériennes dans la région de Nabatieh.
0: Et on va continuer d'analyser ce protocole d'accord juste après le journal avec notre invité Julien Marcy, chef économiste chez Global Sovereign Advisory. À Bruxelles, Julien, le Conseil européen, c'est jusqu'à ce soir.
2: Les dirigeants des 27 réunis depuis hier pour évoquer notamment l'adhésion à l'UE de l'Ukraine en présence de Volodymyr Zelensky et la Chine. La Commission européenne chargée de compléter l'arsenal de défense commerciale de l'UE sans pour autant ouvrir un conflit avec Pékin. D'autres discussions difficiles sont prévues pour aujourd'hui. Bonjour Daniel Vallaud.
5: Bonjour.
2: Le sommet se poursuit avec un sujet tout aussi acrobatique, le budget européen pour les 7 prochaines années.
5: Oui, ce budget, il a un nom, le cadre financier pluriannuel. Il a un montant près de 2000 milliards d'euros et il provoque déjà en effet des tensions très vives entre les 27 avec d'un côté, pour schématiser, ceux que l'on appelle les frugaux qui veulent limiter les dépenses, de l'autre les pays du sud et de l'est de l'Europe qui s'opposent à des réductions trop importantes et à une remise en cause de ces deux piliers européens que sont les aides à l'agriculture et les aides aux régions les plus démunies. Tension également sur les recettes, les pays contributeurs veulent moins payer et certains voudraient inventer des financements spécifiques pour ce budget européen. par exemple sur le marché carbone, les crypto-monnaies ou encore les jeux en ligne. Enfin, il y a le calendrier. La Commission et le président du Conseil européen voudraient boucler ce budget d'ici à la fin de l'année. Pourquoi aller aussi vite? Parce que l'année prochaine, 2027, sera une année d'élections dans plusieurs pays européens, dont l'Espagne et la France. Et ces négociations budgétaires qui relèvent de l'exercice acrobatique en temps normal deviendraient alors quasiment mission impossible en période électorale.
2: Daniel Valot à Bruxelles pour RFI, merci beaucoup.
0: Du côté de Londres, Keir Starmer lui est dans une position de plus en plus inconfortable.
2: Le Premier ministre britannique dans la tourmente depuis l'explosion du scandale de la nomination de Peter Mandelson comme ambassadeur à Washington. Malgré ses liens avec le criminel sexuel Jeffrey Epstein, Keir Starmer fragilisé aussi par une défaite électorale au mois de mai et par la démission de plusieurs ministres la semaine dernière. Il va trouver désormais face à lui un concurrent direct. Andy Burnham, élu cette nuit député lors de la législative partielle de Makerfield dans la région de Manchester. Bonjour Emeline Vin.
6: Bonjour Julien, bonjour à tous.
2: Le principal rival de Keir Starmer au sein du parti travailliste comptait sur cette victoire pour contester l'autorité du Premier ministre et tenter de le remplacer. Son score de cette nuit le met sur la bonne voie.
6: Oui, élu avec presque 55% des suffrages exprimés et une participation particulièrement élevée. Andy Burnham l'a clairement revendiqué dans son discours de victoire cette nuit. Les électeurs de Makerfield ont voté pour le changement. Changement au sein de son propre parti, le Labour. Alors, juste ici, maire de Manchester, Andy Burnham, c'est une figure influente chez les travaillistes. Il représente plutôt l'aile gauche du parti qui se sent oublié par l'équipe gouvernementale très centriste. Il croit fermement en ses chances face à un Premier ministre, vous l'avez dit, à l'autorité érodée. Alors maintenant, à quoi s'attendre dans les jours qui viennent? Les proches d'Andy Burnham laissent entendre qu'il ne déclenchera pas d'élection interne avant la semaine prochaine. L'espoir, c'est de convaincre Starmer de démissionner de lui-même pour éviter une campagne potentiellement fratricide au sein du parti. Fin de non-recevoir de la part du Premier ministre, il a assuré qu'il n'irait nulle part. Ce vendredi matin, il félicite chaleureusement Andy Burnham pour sa victoire.
2: Emeline Vin à Londres pour RFI, merci beaucoup.
0: En Colombie, cette fois-ci, Julien, une récompense pour la politique de Gustavo Petro.
2: Et pour sa stratégie de négociation avec les groupes armés, une centaine de guérilleros ont déposé les armes dans le sud du pays. Ce succès peut-il encore influencer le choix des urnes à deux jours du second tour de l'élection présidentielle? Ivan Cepeda, successeur désigné du président sortant de gauche, est pour l'instant donné perdant dans les sondages face au candidat de l'extrême droite, Abelardo de la Espriella. Et on en parle dans notre dossier de ce matin. Vous êtes à Bogota, Marine de la Moissonnière. Malgré le succès d'hier, la gauche en a déçu certains, notamment au sein de la classe moyenne.
7: Oui, comme ici dans le quartier de Barrios Unidos, dans le nord de Bogota, un quartier qui avait voté majoritairement pour Gustavo Petro en 2022 et qui, lors du premier tour, a changé de bord, plaçant Abelardo de la Espriella en tête. Un revirement qui s'explique par un reproche majeur, la stratégie de paix totale du président sortant, c'est-à-dire négocier avec les groupes armés pour les convaincre de déposer les armes. Eh bien, cette stratégie n'a pas fonctionné. Au contraire, la Colombie connaît aujourd'hui une vague de violence jamais vue depuis 10 ans. Juan, retraité de 73 ans, regrette d'avoir voté pour Gustavo Petro.
8: Son plan de paix totale, ça a été un plan d'immunité totale. Au lieu de régler les problèmes de la Colombie, comme il l'avait promis, il a aggravé la situation. Je veux pas que tout le pays entier tombe aux mains de la guérilla. C'est ma plus grande peur. Ni Petro, ni Cepeda ne comptent attaquer les groupes armés comme il faudrait le faire.
7: En revanche, celui qui promet d'employer la manière forte, c'est Abelardo de la Espriella, qui s'inspire du président du Salvador, Nayib Bukele, même barbe noire, mêmes idées extrémistes. Celui qui a défendu des paramilitaires et des narcotrafiquants veut construire 10 méga-prisons et promet la mort aux criminels qui ne se soumettraient pas.
2: Un discours à l'opposé de celui d'Ivan Cepeda.
7: Oui, ce philosophe et défenseur des droits humains entend globalement poursuivre la ligne de Gustavo Petro. Pour Jonathan González, barbier de 39 ans, la gauche a besoin de plus de temps.
9: Les gouvernements de droite qui ont employé la force contre les groupes armés n'ont quasiment rien obtenu. Alors que la stratégie de Gustavo Petro, avec notamment la substitution des cultures de coca, a donné des résultats en peu de temps. Pas autant évidemment qu'on aurait voulu, mais quand même, on ne peut pas prétendre que la gauche résolve un conflit qui dure depuis plus de 50 ans en seulement 4 ans.
7: Et justement, hier, Gustavo Petro a enregistré une victoire. 99 guérilleros, membres d'un groupe dissident des ex-FARC, ont déposé les armes dans le sud du pays. Mais au-delà de la paix totale, Ivan Cepeda veut également amplifier les réformes sociales du président sortant, comme l'augmentation du salaire minimum. Abelardo de la Espriella, lui, veut réduire les dépenses de l'État et défend des valeurs ultra-conservatrices. Les Colombiens ont donc le choix entre deux modèles de société radicalement différents.
2: Marine de la Moissonnière, envoyée spéciale de RFI à Bogota pour notre dossier et le portrait d'Abelardo de la Espriella à retrouver sur notre site RFI.fr.
0: Et puis Julien, la Coupe du Monde de football pour terminer avec l'Afrique du Sud qui se maintient pour l'instant dans la course.
2: Après un début de compétition difficile, la défaite face au Mexique 2-0, les Bafana ont arraché un match nul hier soir face à la Tchéquie. Un partout, un résultat qui redonne de l'espoir aux supporters sud-africains. Valentin Hugues.
10: À la 83e minute, Thébo Mokoena marque son pénalty et délivre tous les supporters.
11: Quelle joie! Je voulais tellement voir mon pays marquer. Je suis tellement heureux. C'est notre premier but dans cette Coupe du Monde.
10: Au coup de sifflet final, même si les Bafana Bafana n'ont pas gagné, ce match nul suffit à rassurer Teboho.
12: Je suis bien plus heureux qu'après le premier match. On montre enfin que les Sud-Africains savent jouer au foot. Si on avait attaqué dès le début, comme on l'a fait en deuxième mi-temps, je pense qu'on aurait pu gagner. Il y a donc de l'espoir maintenant.
10: De l'espoir et de grandes ambitions pour Piqué, qui n'a pas lâché l'écran géant des yeux pendant 90 minutes.
13: On prend un point, c'est ce qui compte le plus. Maintenant, on peut se racheter. Le prochain match, on va le gagner et on aura 4 points. Parce qu'on va battre les Sud-Coréens, j'en suis sûre, et on va se qualifier. Après ce qui s'est passé ce soir, je suis certaine qu'on va passer au tour suivant.
10: Ici, dans ce bar de Johannesburg, le match nul a presque des airs de victoire. Les supporters sud-africains, au visage radieux, respirent à nouveau. Valentin Hugues, Johannesburg, RFI.
2: Et cette nuit, le Mexique est devenu la première équipe qualifiée pour les 16e de finale après sa victoire 1-0 face à la Corée du Sud.
0: Merci beaucoup Julien Coquel-Rohen. On poursuit avec la revue de presse internationale avec vous, Catherine Potté, et à la une, le report des négociations prévues aujourd'hui entre l'Iran et les États-Unis.
14: Les pourparlers destinés à préciser la mise en œuvre du protocole d'accord conclu entre les deux pays devaient commencer ce vendredi dans le petit village suisse d'Oburgen, nous rappelle le Guardian, qui précise aussitôt que ces pourparlers ont été brutalement interrompus. Selon le quotidien britannique, le report de ces discussions intervient après un reportage d'Al-Mayadeen, un réseau arabophone politiquement allié au Hezbollah, soutenu par l'Iran, selon lequel Téhéran retarde l'envoi de sa délégation en Suisse en raison de la campagne militaire israélienne toujours en cours au Liban. Le Guardian cite également l'agence de presse iranienne Tasnim, selon laquelle les négociateurs iraniens ont besoin de voir des signes de mise en œuvre de l'accord intérimaire par les États-Unis.
0: Alors, ceci étant, le protocole d'accord conclu entre les États-Unis et l'Iran ne suscite pas beaucoup d'enthousiasme du côté de la presse américaine.
14: Le Washington Post, par exemple, estime que les premières étapes de cet accord de paix exigent bien plus des États-Unis que de l'Iran. Selon le quotidien américain, des responsables et des experts occidentaux estiment que le mémorandum visant à mettre fin à la guerre entre les États-Unis et l'Iran est truffé de failles diplomatiques avec des promesses vagues de prendre des mesures en vue d'une paix durable. Le Washington Post fait la liste des concessions faites par les États-Unis, levée des sanctions, déblocage de milliards de dollars d'avoirs gelés et démantèlement du blocus naval américain des ports iraniens.
0: Et pendant ce temps, à Beyrouth, le journal L'Orient le jour constate qu'Israël poursuit ses opérations militaires au sud Liban.
14: Le quotidien francophone libanais le rappelle d'entrée de jeu. Le Liban figure dès le premier point. Le mémorandum d'entente entre Washington et Téhéran réclame explicitement la fin immédiate et permanente de la guerre au pays du Cèdre. Cette question était censée être au menu des négociations de 60 jours entre l'Iran et les États-Unis qui ont donc été reportées. Et selon L'Orient le Jour, rien n'indique que l'État hébreu se montrera flexible. En pleine campagne législative, le Premier ministre israélien Benjamin Netanyahou mène actuellement des négociations acharnées avec les États-Unis pour maintenir son armée au Liban, ajoute le quotidien libanais.
0: Quant à l'Iran, Catherine, eh bien, il sortirait renforcé de cet accord conclu avec Donald Trump.
14: C'est en tout cas l'avis du Figaro, selon lequel le régime de Téhéran a empoché la mise dès le premier jour. De plus, en donnant les clés du coffre-fort, remarque le quotidien français, Donald Trump se prive d'un levier essentiel pour contraindre le régime iranien. Expert dans la dissimulation, les mensonges et les promesses non tenues.
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15: Bonjour, aujourd'hui le ciel sera légèrement voilé avec des températures estivales allant jusqu'à 28 degrés à Langogne, 30 à Mende et 32 à Marvejols et La Canourgue. Ce week-end, le ciel restera peu nuageux et les températures seront à la hausse, atteignant les 33 degrés à Langogne, 35 à Mende et 37 à La Canourgue et Marvejols. Aujourd'hui, nous fêterons les Romualds, Micheline et Gervais.
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0: Sinon, on peut chanter quelque chose.
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0: Il est 10h30, bonne matinée sur 48FM, le journal Thomas Semler.
1: Bonjour à toutes et à tous, à la une de votre journal. On parlera foot féminin et les instances locales qui comptent bien profiter de la Coupe du Monde pour attirer de nouvelles joueuses en Lozère. Également, on vous fera visiter un tout nouveau musée gratuit dans l'un des plus beaux cadres de notre département. Et puis, on terminera par quelques idées de sortie pour ce dimanche de fête de la musique. Mais tout d'abord, on commence ce journal par un chiffre, 2,1 millions d'euros. C'est le montant des fraudes présumées relevées dans le cadre d'une enquête visant l'association Les Pelous. Le lieu accueille des mineurs et de jeunes majeurs en difficulté à Mende et Saint-Martin de l'Ansuscle. 4 personnes ont été mises en examen pour abus de confiance, travail dissimulé et blanchiment aggravé de fraude fiscale. Selon le parquet de Mende, près de 200 biens ont été saisis et les mises en cause ont été placées sous contrôle judiciaire. Une autre enquête similaire doit être jugée le 2 juillet prochain pour une somme cette fois-ci de 300 000 euros.

0: Au programme, parcours ludique, match de foot, buvette et crêpes gourmandes, Inès Jean, membre de la commission féminine de l'ADFL, nous explique l'objectif de cet événement 100% féminin.
1: Donc, notre événement s'appelle la journée toute footballeuse et le but c'est de promouvoir le football chez les filles et inviter des filles, des femmes de toute génération à venir essayer ce sport. Donc c'est vraiment pour les non-licenciés, aussi pour les licenciés, mais le but c'est faire découvrir le foot aux filles. On va s'amuser, que ça va être très fun et qu'on a prévu plein d'activités, y compris pour les filles qui n'ont pas trop l'habitude de jouer au foot et que ça sera abordable et amusant.
0: Cette journée autour du ballon rond se déroule dans un contexte bien particulier puisque la Coupe du Monde de football a démarré il y a un peu plus d'une semaine. On a demandé à Inès si un tel événement pourrait encourager des jeunes filles à débuter dans ce sport.
1: Alors oui, après c'est la Coupe du Monde masculine, mais évidemment c'est des événements qui rassemblent. On voit plein de personnes qui se mettent à regarder le foot alors qu'elles ne le regardent pas forcément pendant l'année. Et je pense que ça peut donner envie. Après évidemment la Coupe du Monde féminine, ça peut donner encore plus envie comme c'était le cas pour moi. Mais oui, c'est déjà une belle promotion du foot.
0: Début des festivités ce samedi à 14h au stade Jean-Jacques Delmas de Mende. L'événement devrait finir vers 18h et si cette journée vous donne envie de vous lancer, n'hésitez pas à vous inscrire pour la saison prochaine. Les footballeuses lausériennes seront ravies de vous accueillir dans leur équipe.
2: On reste à Mende où le collectif Palestine Liban 48 appelle un rassemblement de soutien au peuple palestinien demain, place Urbain 5. Le rendez-vous est fixé à 10h30. Les organisateurs indiquent vouloir dénoncer le génocide à Gaza, la colonisation en Cisjordanie ainsi que l'extension du conflit au Liban. Ils demandent notamment un embargo sur les armes, des sanctions contre Israël et la suspension de l'accord d'association entre l'Union européenne et l'État hébreu.
3: Dans cette première partie, on a voulu expliquer ce que sont ces menhirs, d'où ils ont été extraits, enfin voilà, tout ce qu'on en sait en quelque sorte.
2: Vous l'entendez derrière moi, une visite de musée, car pour l'arrivée du week-end, on vous propose une idée de sortie, la toute nouvelle maison des menhirs des Bondons. Inaugurée au début du mois, ce lieu raconte l'histoire du deuxième site de mégalithes le plus important de France après Carnac. Plus de 200 menhirs de granit dressés sur la puèche des Bondons et qui continuent de passionner les spécialistes et d'intriguer les curieux de passage. Ce centre d'interprétation est donc la dernière pierre à l'édifice pour espérer rendre plus attractif le secteur des contreforts sud du Mont-Lozère, explique Laurencio, président du conseil départemental, principal financeur du projet et exploitant du site.
4: C'est un site qu'il fallait développer. Alors c'est quelques milliers, c'est autour de 4000 qui sont comptés en 2025 ou 2024 sur le sentier d'interprétation. Donc il y a matière quand même à développer, à avoir une fréquentation bien évidemment bien plus forte sur ce site maintenant. C'est important de créer un nouveau point de fixation de public aussi sur ce versant sud du Mont Lozère. Donc c'est pour ça que ce bâtiment a été créé. Et l'idée c'est de permettre, quand le temps ne va pas trop bien aussi, c'est d'avoir un lieu où on peut venir passer une après-midi ou une partie d'après-midi pour découvrir, s'instruire aussi et découvrir ce centre d'interprétation.
2: À travers un parcours didactique, ludique et des éléments multimédia, les visiteurs pourront donc en savoir plus sur ce site ésotérique. Un lieu qui n'aurait pas été autant mis en avant sans le travail de Gilbert Fage. Décédé il y a 4 ans, l'ancien chargé de l'archéologie lausérienne pour la DRAC a passé des années à révéler le caractère exceptionnel du site. Lors de l'inauguration, un hommage à son travail a été rendu en présence de sa famille. Une belle surprise salue l'une de ses filles, Aurore Fage.
5: Quand notre papa est décédé, il y a 4 ans, on s'est rendu compte de l'importance de ses travaux, en fait, quoi, et qu'il avait quand même apporté des choses au moins sur le département de la Lozère. Et on s'est vraiment rendu compte que, voilà, il avait une part importante là-dessus. C'est un projet qui lui a apporté un peu toute sa vie. Les Bondons, c'était un peu son bébé. Donc, le voir valorisé comme ça, je crois qu'il serait très, très content. Le bâtiment est beau, il s'intègre au paysage, donc ça correspond un peu au menhir.
2: La maison des menhirs est également dotée d'un bar-restaurant avec une vue à couper le souffle sur les vallées Cévenoles. Un bâtiment dont le coût s'élève à 3,5 millions d'euros. La visite est gratuite, le restaurant ouvert tous les midis sauf

0: le lundi ainsi que les vendredis et samedis soirs. Courir pour la bonne cause, c'est le programme de ce vendredi soir au parc Wunsiedel de Mende. Hyper-U, cœur de Lozère, organise à partir de 19h30 un challenge solidaire sur le parking du magasin, parrainé par la championne du monde de triathlon longue distance 2024, la lozérienne Charlène Clavel. L'opération vise à sensibiliser au TMS, les troubles musculo-squelettiques fréquents pour les métiers de la grande distribution. Le principe est simple. Les participants devront réaliser un maximum de tours sur un parcours de 300 mètres, passant également dans le magasin. Pour chaque tour effectué, 1 euro sera reversé au comité lozérien de la Ligue contre le cancer. Et puis pour terminer la semaine, la fête de la musique investira de nombreux lieux en Lozère ce dimanche. Dans notre journal de mercredi, on vous parlait déjà de la double soirée organisée par le Théâtre de Mende. Mais il n'y a pas que dans la préfecture de Lozère que la musique et le début de l'été se célèbrent. Sur le Mont Lozère, la traditionnelle fête de la transhumance accueillera à 15h30 dans la chapelle du Mont Lozère le concert Le Souffle du Berger, proposé par l'ensemble Chapelle Harmonique, un voyage musical autour du pastoralisme mêlant répertoire baroque et tradition populaire. À Marvejols, les festivités débuteront, elles, à 18h ce dimanche, place Dorade, avec les élèves de l'école de musique. La soirée se poursuivra à place Cordès avec l'accordéoniste Samuel Puech. Puis ensuite, le groupe Manofola proposera un concert de musique et de danse africaine. Buvettes et restaurations seront proposées sur place. Et enfin, à Saint-Chély-d'Apché, rendez-vous sur la place du Petit Foirail dès 16h30 pour une scène ouverte rock animée par les musiciens de l'association Barabande Rock and Goal. Le chanteur électropop Yak prendra le relais à 19h avant un DJ set à partir de 20h30. Marché gourmand, food truck et buvette compléteront les animations. De quoi célébrer l'arrivée de l'été en musique aux quatre coins du département.
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1: 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Bonne matinée sur 48 FM.
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0: Bonjour à toutes et à tous, bienvenue pour votre chronique logement, la minute de la DIL sur 48FM où chaque semaine les experts de la DIL répondent à vos questions sur le logement et selon les sujets, les réponses sont apportées par les juristes ou par les conseillers France Rénov du programme Clé pour l'habitat en Lozère, un dispositif du conseil départemental. Aujourd'hui, on parle avec Jérémy de la question des logements vacants en Lozère. Bonjour Jérémy.
1: Bonjour Ludo, bonjour à tous.
0: Alors, plus précisément, tu voulais nous parler des politiques incitatives existantes dans le cadre de l'amélioration de l'habitat privé.
1: Oui, alors, la vacance, c'est un enjeu majeur hein, pour notre territoire. La Lozère, on est sur un peu plus de 76 500 habitants à peu près. Et en fait, la population continue à progresser, notamment grâce aux soins migratoires positifs. Donc, on a des nouvelles personnes qui viennent s'installer sur le territoire, ce qui est chouette, hein, mais qui peinent parfois à trouver un bien en location ou à trouver un bien pour s'installer. Et pourtant, dans le même temps, on a environ 10% de logements qui sont vacants. Donc, c'est quand même paradoxal, parce que les besoins en logement augmentent. Et une partie du parc immobilier reste inoccupée, et parfois depuis de nombreuses années. C'est ce qu'on appelle d'ailleurs la vacance structurelle.
0: Alors pourquoi il y a autant de logements qui restent vides ?
1: Les raisons sont multiples, hein, et parfois très personnelles. Mais on a identifié quand même des redondances. Déjà, on a un parc qui est très ancien, et qui est adapté à des usages qui ne sont plus les mêmes aujourd'hui. Une grande partie de ces logements, notamment dans les centres-bourgs, sont très anciens en fait. On retrouve des logements dégradés, parfois insalubres, avec des performances énergétiques très faibles. D'ailleurs, la Lozère fait partie des départements où la proportion de logements classés F ou G au DPE est la plus élevée. Je crois que c'est même le record en France, sauf erreur de ma part. Et donc, on a des logements qui correspondent plus aux attentes actuelles. Les accès sont difficiles, il n'y a pas d'extérieur, une mauvaise isolation, des agencements qui ne sont pas fonctionnels. Et donc, c'est difficile de vendre ou c'est même parfois interdit à la location.
0: Au fond, quel est le problème si un logement reste vide ?
1: La vacance, ça ne concerne pas uniquement le logement. Quand un bâtiment reste inoccupé pendant longtemps, il se dégrade progressivement, ça entraîne une perte de valeur. C'est aussi une dégradation de l'image des centres-bourgs. Et puis à l'échelle d'un village ou d'une ville, plusieurs logements vacants, ça peut contribuer aussi à la fermeture des commerces de proximité, moins de vie locale, et puis un sentiment de déclin un peu des centres anciens. Donc l'enjeu, il n'est pas juste. Du logement, il est social, il est économique, il est patrimonial.
0: Et quel est l'enjeu principal pour la Lozère aujourd'hui ?
1: L'enjeu, ça va être d'augmenter l'offre de logements, mais tout en améliorant la qualité. On a besoin de logements supplémentaires pour accueillir les nouveaux habitants ou les étudiants. Mais on a aussi besoin de logements qui sont adaptés aux attentes et aux enjeux énergétiques. Alors, construire du neuf, c'est une solution, hein, mais le foncier constructible, il n'est pas extensible à l'envi. Et parfois, c'est pertinent de regarder ce qui existe déjà. Réhabiliter un logement vacant, ça permet de remettre sur le marché un bien qui est déjà raccordé au réseau, qui est au cœur d'un village, qui est déjà ancré. Et c'est également une manière de revitaliser un centre ancien, de préserver un patrimoine. Et puis, c'est souvent moins cher de rénover que de construire du neuf. Hein.
0: Alors concrètement, quelles aides existent pour remettre ces logements sur le marché ?
1: On en parle souvent, hein, mais il y a pléthore d'aides ou d'incitations financières. Donc, admettons pour des ménages occupants qui souhaitent acquérir une résidence principale, on peut déjà bénéficier de prêt à taux zéro à l'achat si c'est dans l'ancien et qu'il y a des travaux à réaliser. Donc ça, c'est plus le domaine de mes collègues juristes, donc je vais pas empiéter sur leur domaine, mais il faut savoir que ça existe. Et puis après, on a des aides financières qu'on connaît déjà, hein, avec ma prime Rénov, qui est plutôt orientée sur les travaux d'économie d'énergie, ou ma prime logement décent, qui là permet de traiter des rénovations plus lourdes, notamment quand il est nécessaire de remettre aux normes, d'intervenir sur du gros œuvre par exemple. Donc là, c'est vraiment pertinent sur des bâtiments qui vont être dégradés et du coup à l'achat qui vont être moins chers mais qui vont nécessiter beaucoup de travaux. La spécificité en Lozère, c'est qu'on a un dispositif départemental, le programme Clé pour l'habitat, qui vient déjà bonifier les aides nationales et puis même, si je puis dire, les surbonifier quand elles sont mobilisées dans le parc vacant. Là, on a des aides complémentaires parce que c'est un enjeu fort pour le département, c'est un enjeu fort pour les communautés de communes aussi.
0: Et pour les propriétaires qui souhaitent louer ?
1: Là aussi, il y a des solutions intéressantes. Hein. Les propriétaires bailleurs, ils peuvent bénéficier d'aide à la rénovation énergétique, ma prime Rénov, j'en parlais tout à l'heure, ou à la réhabilitation de logements dégradés. Ils peuvent notamment mobiliser le dispositif Loc Avantage quand ils s'engagent à proposer un loyer maîtrisé. L'objectif, c'est simple, c'est aider financièrement les propriétaires à réaliser des travaux nécessaires tout en développant une offre locative de qualité sur le territoire. Donc là encore, si on a des logements qui sont vacants depuis plus de 3 ans, on va, en plus des aides existantes, disposer des primes du département, des primes des communautés de communes et également d'une prime complémentaire de 5 000 euros par logement qui est dans le cadre d'un programme qui s'appelle France Ruralité. Donc tout ça vient se cumuler. Cette aide-là que je viens de citer, elle s'ajoute aux autres financements existants et ça permet de rendre certains projets de rénovation beaucoup plus accessibles. Donc ça, plus ça, plus ça, on va se retrouver avec des opérations qui peuvent être extrêmement intéressantes, même pour des investisseurs, sans parler des aides fiscales, des prêts ou d'aides spécifiques à des centres-bourgs, comme une opération façade ou l'aide MEVA qu'on a mise en valeur architecturale qu'on peut avoir sur le centre de Mans.
0: Alors, peut-être un dernier conseil pour les propriétaires qui nous écoutent.
1: Le premier réflexe, c'est de se rapprocher de la DIL de la Lozère et notamment des conseillers France Rénov, dont je fais partie. Chaque situation est différente, donc en fonction de l'ancienneté du logement, du niveau de dégradation, du projet, est-ce que c'est de l'occupation, de la location, du secteur, on va accompagner gratuitement pour identifier les aides mobilisables, estimer un peu la faisabilité du projet et puis pouvoir orienter vers les bons dispositifs. Et puis également, on a des conseillers juristes à la DIL, qui peuvent aider des vendeurs ou des acheteurs à identifier les bons réflexes, les obligations légales, etc. En fait, il faut retenir qu'aujourd'hui, un logement vacant, ce n'est pas forcément une contrainte. Parce qu'avec les aides incitatives existantes, ça peut aussi être une opportunité pour un vendeur, pour le territoire et pour un acheteur, pourquoi pas un nouvel arrivant.
0: Voilà, il faut retenir aussi qu'on peut avoir toutes ces informations auprès de la DIL. Merci beaucoup, Jérémy.
1: Merci, Ludo.
0: Allez, je donne vos contacts. Le téléphone, le 04 66 49 36 65. Votre mail, contact@zadil48.org. Et votre adresse, le 12 bis, avenue Foch, tous les jours, sauf le vendredi après-midi. 48 FM.

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0: Il est midi ici à Paris, 13h à Beyrouth. Bonjour à tous.
1: Karine Bellichat.
0: À la une, le renvoi d'Achraf Hakimi devant la justice en plein mondial. En France, la cour d'appel de Versailles a décidé que le capitaine de l'équipe du Maroc serait bien jugé pour viol. La plainte remonte à 2023. Les Lions de l'Atlas jouent ce soir à Boston. Le Sud-Liban s'embrase de nouveau malgré l'accord de paix qui a de plus en plus de plomb dans l'aile. Après la mort de 4 de ses soldats israéliens, d'y avoir frappé plus de 80 cibles et tué des dizaines de membres du Hezbollah. Beyrouth recense au moins 18 morts et les négociations entre États-Unis et Iran sont reportées. Et puis nous évoquerons la canicule qui s'installe en Europe, une situation particulièrement difficile pour les personnes sans domicile. Reportage en région parisienne. Achraf Hakimi, capitaine de l'équipe du Maroc, doit jouer ce soir contre l'Écosse au Mondial de foot. Le match est prévu, il aura lieu à 22h, temps universel. Alors qu'en France, une décision de justice vient de tomber. La cour d'appel de Versailles vient de confirmer son renvoi pour viol devant la cour criminelle des Hauts-de-Seine. Laura Martel nous a rejoint pour en parler. Bonjour Laura.
2: Bonjour.
0: Le joueur star du PSG a immédiatement réagi. Sur X.
2: Oui, Achraf Hakimi dit attendre ce procès avec impatience. Enfin, je pourrai parler, écrit le joueur qui clame son innocence et dénonce une fausse accusation depuis qu'il a été mis en cause dans cette affaire le 25 février 2023. C'est à cette date qu'une jeune femme de 24 ans s'était rendue dans un commissariat parisien. Elle avait déclaré avoir été violée la veille par Achraf Hakimi au domicile du joueur rencontré le mois précédent sur Instagram. La jeune femme n'avait pas immédiatement porté plainte, mais l'enquête s'était poursuivie et le footballeur avait été mis en examen et placé sous contrôle judiciaire peu de temps après, en mars. Trois mois plus tard, la cour d'appel de Versailles vient donc de confirmer qu'Achraf Hakimi sera bien jugé pour viol. Les investigations menées durant l'enquête et l'information judiciaire ont conduit la chambre de l'instruction à dire qu'il existe des charges suffisantes pour renvoyer le footballeur devant la cour criminelle, indique-t-elle, sans toutefois préciser la date du procès à venir. Une décision attendue, indique Fanny Collin, l'avocate du joueur, qui bien sûr la déplore. Dans n'importe quelle autre affaire, la multitude des éléments à décharge révélés par l'enquête aurait conduit au prononcé d'un non-lieu, estime l'avocate. Pour la plaignante, cette décision suscite au contraire soulagement et espoir après 3 ans de combat, a réagi son avocate, maître Rachel Flore Pardo.
0: Laura Martel. L'actualité au Proche-Orient à présent, difficile d'imaginer que le Liban est inclus dans l'accord de paix entre l'Iran et les États-Unis, tant la situation est explosive dans le sud du pays. Des frappes israéliennes ont fait au moins 18 morts et 33 blessés la nuit dernière, tandis que l'armée de l'État hébreu annonce viser des cibles du Hezbollah et avoir tué des dizaines de ses membres après le décès de 4 de ses soldats. Dans le sud Liban, comme à Nabatieh, les secouristes et les équipes médicale reste mobilisée. Reportage sur place d'Amélie David.
3: Les équipes de la défense civile de Nabatieh déblaient les décombres de leur centre, détruits par l'armée israélienne le 24 mai dernier. Hussein Dagdouk, l'un des porte-parole.
4: Nous sommes venus voir s'il restait quelque chose, si nous pouvions trouver un peu de notre équipement. Comme vous pouvez le voir, il n'y a pas d'équipement qui reste, il n'y a rien. Nous travaillons pour établir un nouveau centre ailleurs. Nous restons au service des citoyens, des gens et de la communauté 24 heures par jour. Nous restons à Nabatieh et nous n'avons pas quitté Nabatieh une seule minute.
3: Près du souk historique largement détruit, les équipes des ambulances de Nabatieh ouvrent les voies. Mardi Saloum explique.
5: Nous avons commencé à nettoyer ici jusqu'à la moitié du marché et la mosquée. C'est de notre responsabilité d'aider afin que les gens puissent rentrer rapidement. Nous pouvons fournir tous les services nécessaires afin qu'ils aient le confort suffisant pour rester vivre ici.
3: À l'hôpital Najdeh, le nombre de blessés admis a beaucoup baissé depuis lundi, mais les équipes dorment toujours sur place. Alors que les bombardements se poursuivent autour de Nabatieh, le personnel de santé reste sur ses gardes. Amélie David, Nabatieh, RFI.
0: Et la dernière déclaration du ministre israélien de la Sécurité nationale met encore un peu plus le feu aux poudres. Itamar Ben-Gvir affirme que tout le Liban doit brûler après la mort des militaires israéliens. Hier, c'est le premier ministre Benjamin Netanyahou qui affirmait que le combat au Liban n'était pas terminé. Alors Washington va-t-il et peut-il imposer le cessez-le-feu à son allié israélien ? Des éléments de réponse avec Nicolas Falaise.
1: Le protocole d'accord États-Unis-Iran prévoit la fin des opérations militaires sur tous les fronts, y compris le Liban. Mais pour Israël, le combat n'est pas terminé. La violence des frappes au Liban ces dernières heures le démontre. Au même moment, le premier ministre israélien Netanyahou appelle à préserver la relation vitale entre son pays et les États-Unis. Mais celle-ci traverse une phase extrêmement délicate. En témoignent les propos tenus hier par le vice-président des États-Unis, J.D. Vance, qui invite Israël à ouvrir les yeux et qui rappelle que pendant la guerre, les deux tiers des systèmes de défense qui ont protégé Israël ont été financés par le contribuable américain. Véritable pavé dans la mare, puisque le principal allié d'Israël laisse entendre que le soutien militaire des États-Unis peut être questionné. Une phrase choc pour les Israéliens, qui ne se sont toujours pas remis des concessions accordées à l'Iran par l'administration Trump. Jusqu'où l'État hébreu peut-il s'affranchir d'un accord qui l'implique contre son gré ? C'est un défi pour le pays et pour son Premier ministre, qui ces dernières années ont eu la guerre comme seul horizon grâce au soutien de Washington.
0: Et comment ne pas voir un lien entre la situation au Liban et le report des négociations Iran-États-Unis sans nouvelle date fixée ? Téhéran exige toujours que l'accord de paix inclue le front libanais, parlant de ligne rouge. Les discussions devaient se tenir à partir d'aujourd'hui en Suisse. Le pays hôte assure que les travaux préparatoires se poursuivent. Mais depuis la signature anticipée du protocole par les deux présidents à distance, le plus grand flou règne sur ces discussions pourtant cruciales afin de parvenir à un accord sur le nucléaire iranien. Washington promet de régler le problème en 60 jours. En revanche, la situation dans le détroit d'Ormuz s'améliore. Le trafic reprend, comme le prévoit l'accord de paix. Toujours sous pression de Washington, un virage historique à Cuba. L'Assemblée de l'île communiste a adopté à l'unanimité un très vaste programme de réformes vers une économie de marché. L'agriculture, le tourisme et les banques seront désormais ouverts aux investissements privés et aux capitaux étrangers. Il y a urgence. Depuis 5 mois, le blocus pétrolier des États-Unis a poussé l'économie cubaine, déjà très fragile, au bord de l'effondrement. Au Royaume-Uni, le premier objectif d'Andy Burnham est atteint. Le maire travailliste du Grand Manchester a été élu député haut la main lors d'une législative partielle hier. Une victoire électorale qui lui permet de briguer la tête du Labour et tenter ainsi de faire tomber le Premier ministre, très impopulaire. Mais Keir Starmer s'accroche et répète aujourd'hui qu'il se battra pour rester à son poste. Une grande partie de l'Europe est touchée par une grande vague de chaleur, comme en France. La canicule s'étend désormais à plus d'un Français sur deux. Cet épisode va durer, avertit Météo France. Le pic caniculaire est attendu entre dimanche et mardi, avec des pointes à 40 degrés, en particulier sur l'ouest et le centre de la France. Une situation d'autant plus difficile à supporter pour les personnes sans domicile. Ces chaleurs extrêmes représente un danger immédiat, déshydratation, coup de chaleur, aggravation des pathologies chroniques. Dans l'Est parisien, un gymnase a été transformé en centre d'hébergement d'urgence, mais les structures utilisées ne sont pas toujours adaptées aux fortes chaleurs. Reportage de Chloé Douard.
6: Les rayons du soleil matinal tapent sur les vitres de cette salle de basket réaménagée en centre d'hébergement d'urgence. 9h du matin et déjà 24 degrés à l'intérieur. Les résidents trouvent donc des solutions pour tenter de se rafraîchir comme ils peuvent.
7: La RATP m'a donné un éventail. On me donne de l'eau fraîche parce que je suis malade, je fais de l'hypertension.
6: Un seul climatiseur a été installé dans ce bâtiment, abritant 130 personnes.
8: Pour l'instant, il y a un seul climatisation, mais ça ne se fait pas. Il y a beaucoup de monde ici.
6: Pas facile de refroidir ce lieu, comme nous l'explique Sylvie Doué, directrice du dispositif d'hébergement à la Fondation de l'Armée du Salut à Paris.
9: Ce gymnase, il est assez ancien, il y a beaucoup de vitres. Sa configuration fait qu'on ne peut pas tellement aérer. Donc nous, on a mis des apports, on a mis des blocs climatiseurs, mais vu la taille du gymnase, évidemment, il faut en mettre plusieurs. On distribue de l'eau à volonté, des brumisateurs rechargeables et puis des glaces pour les enfants le mercredi.
6: Face à ces vagues de chaleur qui risquent d'être de plus en plus intensives et récurrentes en raison du réchauffement climatique, l'Armée du Salut lance un appel aux dons pour récupérer éventails, crème solaire, chapeau, gourde, la rue tue toute l'année. Selon le collectif Les Morts de la Rue, 228 personnes sans domicile fixe sont décédées depuis janvier 2026.
0: Reportage de Chloé Douard. Voilà, c'est la fin de ce journal. Merci de l'avoir suivi. 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

0: Il est midi et quart, bon appétit pour ceux qui sont à table. On retrouve le journal, Thomas Semmler.
1: Bonjour à toutes et à tous, à la une de votre journal. On parlera foot féminin et les instances locales qui comptent bien profiter de la Coupe du Monde pour attirer de nouvelles joueuses en Lozère. Également, on vous fera visiter un tout nouveau musée gratuit dans l'un des plus beaux cadres de notre département. Et puis, on terminera par quelques idées de sortie pour ce dimanche de fête de la musique. Mais tout d'abord, on commence ce journal par un chiffre, 2,1 millions d'euros. C'est le montant des fraudes présumées relevées dans le cadre d'une enquête visant l'association Les Pelous. Le lieu accueille des mineurs et de jeunes majeurs en difficulté à Mende et Saint-Martin de Lensuscle. 4 personnes ont été mises en examen pour abus de confiance, travail dissimulé et blanchiment aggravé de fraude fiscale. Selon le parquet de Mende, près de 200 biens ont été saisis et les mises en cause ont été placées sous contrôle judiciaire. Une autre enquête similaire doit être jugée le 2 juillet prochain pour une somme cette fois-ci de 300 000 euros. Alors que la Coupe du Monde de football masculin bat son plein et que les terrasses de France sont remplies de supporters des Bleus, l'antenne départementale de football de Lozère souhaite ce week-end promouvoir le football féminin. Un reportage signé Nel Bellorge.
2: Alors que le département compte quelque 400 licenciés féminins, du baby-foot au senior, les effectifs en sélection football sont en baisse et certains clubs lozériens ont déjà annoncé supprimer leurs équipes féminines. Pour faire face à ce problème, ce samedi, à Mende, l'antenne départementale de football de Lozère organise une journée consacrée entièrement aux sections féminines. Au programme, parcours ludique, match de foot, buvette et crêpes gourmandes, Inès Jean, membre de la commission féminine de l'ADFL, nous explique l'objectif de cet événement 100% féminin.
3: Donc, notre événement s'appelle la journée toute footballeuse et le but c'est de promouvoir le football chez les filles et inviter des filles, des femmes de toute génération à venir essayer ce sport. Donc c'est vraiment pour les non-licenciés, aussi pour les licenciés, mais le but c'est faire découvrir le foot aux filles. On va s'amuser, que ça va être très fun et qu'on a prévu plein d'activités, y compris pour les filles qui n'ont pas trop l'habitude de jouer au foot et que ça sera abordable et amusant.
2: Cette journée autour du ballon rond se déroule dans un contexte bien particulier puisque la Coupe du Monde de football a démarré il y a un peu plus d'une semaine. On a demandé à Inès si un tel événement pourrait encourager des jeunes filles à débuter dans ce sport.
3: Alors oui, après c'est la Coupe du Monde masculine, mais évidemment c'est des événements qui rassemblent. On voit plein de personnes qui se mettent à regarder le foot alors qu'elles ne le regardent pas forcément pendant l'année. Et je pense que ça peut donner envie. Après évidemment la Coupe du Monde féminine, ça peut donner encore plus envie comme c'était le cas pour moi. Mais oui, c'est déjà une belle promotion du foot.
2: Début des festivités ce samedi à 14h au stade Jean-Jacques Delmas de Mende. L'événement devrait finir vers 18h et si cette journée vous donne envie de vous lancer, n'hésitez pas à vous inscrire pour la saison prochaine. Les footballeuses lozériennes seront ravies de vous accueillir dans leur équipe.
1: On reste à Mende où le collectif Palestine Liban 48 appelle un rassemblement de soutien au peuple palestinien demain, place Urbain 5. Le rendez-vous est fixé à 10h30. Les organisateurs indiquent vouloir dénoncer le génocide à Gaza, la colonisation en Cisjordanie ainsi que l'extension du conflit au Liban. Ils demandent notamment un embargo sur les armes, des sanctions contre Israël et la suspension de l'accord d'association entre l'Union européenne et l'État hébreu.
4: Dans cette première partie, on a voulu expliquer ce que sont ces menhirs, d'où ils ont été extraits, enfin voilà, tout ce qu'on en sait en quelque sorte.
1: Vous l'entendez derrière moi, une visite de musée, car pour l'arrivée du week-end, on vous propose une idée de sortie. La toute nouvelle maison des menhirs des Bondons, inaugurée au début du mois, ce lieu raconte l'histoire du deuxième site de mégalithes le plus important de France après Carnac. Plus de 200 menhirs de granit dressés sur la puèche des Bondons et qui continuent de passionner les spécialistes et d'intriguer les curieux de passage. Ce centre d'interprétation est donc la dernière pierre à l'édifice pour espérer rendre plus attractif le secteur des contreforts sud du Mont-Lozère, explique Laurencio, président du conseil départemental, principal financeur du projet et exploitant du site.
5: C'est un site qu'il fallait développer. Alors, c'est quelques milliers, c'est autour de 4000 qui sont comptés en 2025 ou 2024 sur le sentier d'interprétation. Donc, il y a matière quand même à développer, à avoir une fréquentation bien évidemment bien plus forte sur ce site maintenant. C'est important de créer un nouveau point de fixation de public aussi, sur ce versant sud du Mont Lozère. Donc c'est pour ça que ce bâtiment a été créé. Et l'idée, c'est de permettre, quand le temps ne va pas trop bien aussi, c'est d'avoir un lieu où on peut venir passer une après-midi ou une partie d'après-midi pour découvrir, s'instruire aussi, et découvrir ce centre d'interprétation.
1: À travers un parcours didactique, ludique et des éléments multimédia, les visiteurs pourront donc en savoir plus sur ce site ésotérique, un lieu qui n'aurait pas été autant mis en avant sans le travail de Gilbert Fage. Décédé il y a 4 ans, l'ancien chargé de l'archéologie lozérienne pour la DRAC a passé des années à révéler le caractère exceptionnel du site. Lors de l'inauguration, un hommage à son travail a été rendu en présence de sa famille. Une belle surprise salue l'une de ses filles, Aurore Fage.
6: Quand notre papa est décédé, il y a 4 ans, on s'est rendu compte de l'importance de ses travaux, en fait, quoi, et qu'il avait quand même apporté des choses au moins sur le département de la Lozère. Et on s'est vraiment rendu compte que, voilà, il avait une part importante là-dessus. C'est un projet qui l'a apporté un peu toute sa vie. Les bondons, c'était un peu son bébé. Donc, le voir valorisé comme ça, je crois qu'il serait très, très content. Le bâtiment est beau, il s'intègre au paysage, donc ça correspond un peu au menhir.
1: La maison des menhirs est également dotée d'un bar-restaurant avec une vue à couper le souffle sur les vallées Cévenoles, un bâtiment dont le coût s'élève à 3,5 millions d'euros. La visite est gratuite, le restaurant ouvert tous les midis sauf le lundi, ainsi que les vendredis et samedis soirs. Courir pour la bonne cause, c'est le programme de ce vendredi soir au parc Wunsiedel de Mende. Hyper-U, cœur de Lozère, organise à partir de 19h30 un challenge solidaire sur le parking du magasin. Parrainé par la championne du monde de triathlon longue distance 2024, la lozérienne Charlène Clavel, l'opération vise à sensibiliser au TMS, les troubles musculo-squelettiques fréquents pour les métiers de la grande distribution. Le principe est simple, les participants devront réaliser un maximum de tours sur un parcours de 300 mètres, passant également dans le magasin. Pour chaque tour effectué, 1 euro sera reversé au comité lozérien de la Ligue contre le cancer. Et puis pour terminer la semaine, la fête de la musique investira de nombreux lieux en Lozère ce dimanche. Dans notre journal de mercredi, on vous parlait déjà de la double soirée organisée par le Théâtre de Mende. Mais il n'y a pas que dans la préfecture de Lozère que la musique et le début de l'été se célèbrent. Sur le Mont Lozère, la traditionnelle fête de la transhumance accueillera à 15h30 dans la chapelle du Mont Lozère le concert Le Souffle du Berger, proposé par l'ensemble Chapelle Harmonique, un voyage musical autour du pastoralisme mêlant répertoire baroque et tradition populaire. À Marvejols, les festivités débuteront, elles, à 18h ce dimanche, place Dorade, avec les élèves de l'école de musique. La soirée se poursuivra à place Cordès avec l'accordéoniste Samuel Puech. Puis ensuite, le groupe Manofola proposera un concert de musique et de danse africaine. Buvettes et restauration seront proposées sur place. Et enfin, à Saint-Chély-d'Apché, rendez-vous sur la place du Petit Foirail dès 16h30 pour une scène ouverte rock animée par les musiciens de l'association Baraband Rock and Goal. Le chanteur électropop Yak prendra le relais à 19h avant un DJ set à partir de 20h30. Marché gourmand, food truck et buvette compléteront les animations. De quoi célébrer l'arrivée de l'été en musique aux quatre coins du département.

0: Bonjour à toutes et à tous, bienvenue pour la dernière visite radiophonique de l'année, toujours avec Nelly Lafont du Pays d'Art et d'Histoire, Mende, Gévaudan et Mont-Lozère. Bonjour Nelly.
1: Bonjour.
0: Et avec Caroline Entrec du Conseil d'architecture, d'urbanisme et de l'environnement de la Lozère. Salut Caro.
2: Salut.
0: Alors pour cette dernière émission de l'année, vous allez m'emmener où les filles?
1: Alors on va t'amener en Margeride pour une visite un peu particulière et on ne sera pas seul puisque là on avait besoin d'un spécialiste sur le sujet. On va aborder un thème qui est très actuel sur le territoire. On va parler de pastoralisme. Et pour aborder ce thème, on a fait appel à Bruno Jodon, qui est historien, enseignant à la faculté d'éducation de Mende, et qui va donc nous éclairer sur le pastoralisme plutôt au XVIIIe siècle.
0: Allez, on s'en va le retrouver.
1: Même si le site est quand même en ruine, il est extrêmement bien conservé. Parce qu'on a tous les éléments qu'on va retrouver systématiquement dans les châteaux à cette époque-là.
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0: Allez, c'est parti pour cette dernière émission de l'année. Donc Bruno qui nous a rejoint. Salut Bruno.
6: Salut.
0: Alors merci d'être avec nous pour cette dernière émission pour parler de pastoralisme. Mais Nelly, peut-être pour commencer, est-ce que tu pourrais nous définir ce qu'est le pastoralisme ?
1: Oui, c'est important de s'arrêter un petit peu sur les mots. Donc le pastoralisme, qu'est-ce qu'on entend derrière ça ? C'est vrai que quand on pense au mot berger, troupeau ou pastoralisme, on imagine souvent une pratique un peu désuète, un peu du passé, d'un autre siècle, on va dire, ou bien quelques marginaux sur des montagnes comme ça. Et pourtant, le pastoralisme fait encore vivre des centaines de millions de personnes dans le monde et reste un système d'élevage particulièrement actuel. Et donc, on va parler de ça aujourd'hui. Le pastoralisme, ça repose sur quoi ? Bien sur la mobilité des troupeaux et l'utilisation des parcours naturels pour nourrir les animaux.
0: D'accord, merci Nelly. Donc en fait, c'est une pratique qui est un peu contraire à l'élevage intensif qu'on peut voir sur certaines parties du territoire.
1: Oui, c'est ça. En fait, le pastoralisme s'appuie sur les ressources disponibles selon les saisons, les conditions climatiques et les territoires traversés.
4: Donc l'idée, c'est que les bergers déplacent leurs troupeaux. Donc dans l'idée du pastoralisme, on va trouver la question du parcours, où est-ce que les brebis vont manger, et la draille, qui est cette voie qui leur permet de se déplacer.
0: Voilà, la draille qu'on a vue dans diverses émissions.
6: Oui, du coup, les parcours existent, et le pastoralisme depuis longtemps, sur la Margeride. Au XVIIIe siècle, souvent, les gens disent que ces parcours, et les pratiques qui vont avec, existent depuis un temps immémorial, sans pour parvenir à le dater. Et l'idée du parcours, c'est que c'est un réseau, en fait, et la transhumance, la grande transhumance des brebis du Languedoc, elle montre bien cette idée de parcours. C'est-à-dire que les bêtes qui sont dans l'arrière-pays de Nîmes, de Montpellier, elles sont sur des terrains où elles passent les mauvais jours, l'automne, l'hiver, et puis le printemps arrive, il commence à faire trop chaud, et par les drailles, les grandes collectrices qui

0: la fois un élevage extensif et un petit peu intense. Et puis au XIIe siècle, ce qu'on mesure mal, c'est qu'il y a trois fois plus de bétail qu'aujourd'hui, il y a deux fois plus d'habitants, donc ça aussi c'est un peu difficile à se représenter. Les paysages, on a l'impression qu'ils sont un peu intemporels, mais ils ont pas mal varié. Et puis dans la région de Saint-Frézal de l'Albuge, c'était vraiment une zone d'accueil de la grande transhumance du Languedoc, avec à peu près 300-400 bergers du Languedoc qui montaient avec les troupeaux à cette époque-là. Et puis peut-être que dans ce coin-là, le Moir de la Gardie, l'est de la Margerie, de la forêt de Mercoire, il pouvait y avoir 80, 100 000 brebis transhumantes juste là, dans ces communes-là. C'est là aussi difficile à imaginer.
1: Et pour donner un ordre de grandeur à nos auditeurs, donc aujourd'hui, il y a à peu près 50% du territoire départemental qui représente cet espace d'élevage. Et il y a à peu près 20 000 brebis qui rejoignent les estives sur le territoire départemental.
0: Ah oui, je crois que pratiquement plus que sur le Mont-Aigoual aujourd'hui, hein, c'est plus possible d'envoyer des transhumants sur la Margeride. Hein. Il y a d'autres formes d'agriculture qui se sont développées, d'élevage très différentes. Mais les parcours au XVIIIe siècle aussi, les terrains, nous, mon parcours, chacun s'en fait une idée, quoi. Mais en réalité, c'est les terrains réservés à des paissances au XVIIIe siècle. Et vous avez les biens communs sur lesquels on va envoyer des paîtres, des bêtes, et les bêtes du village, pas que des bêtes transhumantes. Il y a les terres vacantes qui sont employées par personne. Et alors, c'est pas comme aujourd'hui. Il y a quand même un propriétaire de ces terres vacantes, c'est le seigneur, seigneur éminent. Et si vous payez en tant que villageois la taille, les taxes seigneuriales, vous avez le droit de mettre les bêtes dans un troupeau commun, gardé par un berger commun. Et on va dépêtre sur ces terres communes, ces terres vacantes. Et puis s'ajoute Saint-Frézal d'Albuge, comme dans les autres communes autour, ce qu'on appelle le droit d'accès à ces pâturages, qui est le droit de veine pâture. Et le droit de veine pâture, ça ajoute des terres, des herbages aux herbages. Et la veine pâture, c'est quand, par exemple, la moisson du blé a été faite, on peut envoyer toutes les bêtes du village paître sur vos parcelles à vous, de votre propriété privée. Et il y a des moments de l'année, ça s'appelle la mise en commun, la propriété privée devient une propriété commune. Et il y a des moments de l'année où votre propriété, c'est bien la vôtre, et personne ne peut rentrer dessus. Donc il y a ça, c'est difficile à imaginer. Quand les champs de seigle ont été moissonnés, après la moisson, votre champ de seigle ne vous appartient plus, toutes les bêtes du village peuvent passer paître, les guérir dessus, il n'y a pas de souci. Donc ça, c'est difficile à imaginer, parce que pour nous, la propriété, c'est quelque chose de très exclusif d'autrui. Et là, il y a des moments où il faut mettre en commun. Alors ça va pas sans tension, sans friction, sans procès, mais c'est assez particulier.
2: Et du coup, Caro, ces pratiques, elles existent toujours à l'heure actuelle ?
1: Alors, il y en a beaucoup qui n'existent plus. En pratique, qui n'existent plus, on peut parler de la nuit de fumature. Hein. Bruno pourra nous expliquer ce que c'est.
0: Oui, les nuits de fumature, c'est un peu particulier. Je vous ai dit que quand on est dans un village et qu'il n'accueille pas la transhumance, on met le bétail en commun, avec un berger commun. Il y a à peu près, j'ai plus les milliers de bergers communs qu'il y a en Gévaudan au XVIIIe siècle, mais peu importe. Quand on a mis le troupeau en commun, le berger commun va le faire pâturer sur les terres communes, sur les terres vacantes, sur les terres des particuliers toute la journée. Et le soir, le bétail ramené de tout le village va passer la nuit sur les parcelles d'un particulier. Pour qu'il fasse ses déjections, et ça fait de l'engrais tous les matins, ce qu'on appellerait des intrants aujourd'hui, mais de l'engrais organique qui est là tous les matins disponible pour aller un peu engraisser les terres, parce que les engrais chimiques n'existent pas, les engrais minéraux pratiquement pas, et donc il faut les engrais naturels. Et ça s'appelle les nuits de fumature, et la nuit, les bêtes sont parquées dans des parcs mobiles chez les propriétaires, et le berger commun peut dormir dans une petite cabane mobile sur des roues pour être protégé des attaques de loups notamment, et pour être au milieu du troupeau qui s'appelle le Twetch.
1: Il faut savoir que ces nuits de fumature, elles ont cessé il n'y a pas très longtemps. Hein, ça a cessé dans le droit en 1983. Et par contre, aujourd'hui, il y a encore une pratique de récolte et d'éjection des brebis qui s'appelle le migou. Et donc, on le fait encore aujourd'hui.
3: On peut peut-être faire un zoom un peu plus particulier sur la Margeride, puisque aujourd'hui, on va visiter, on part au Chazeau, en fait, sur la commune de Saint-Frézal d'Albuge, visiter une grange et une ferme, en fait, un traditionnel. Mais peut-être on peut, avec Bruno, essayer de définir un peu ce qu'est la margeride, en fait, vraiment. Parce qu'il y a des pratiques qu'on retrouve un peu partout, mais il y a des spécificités selon les territoires aussi.
0: On a tendance à dire que la Margeride, c'est une montagne, c'est pas tout à fait juste en géographie, c'est des hautes terres. L'idée, c'est qu'on a des reliefs plutôt relativement doux, des faciès granitiques dessous.

0: pas de nappe phréatique. Et l'idée aussi, c'est que ces reliefs colères comme ça, particulièrement doux, qui vont plafonner à 1400-1500 mètres d'altitude, ils peuvent être entaillés par des vallées très très profondes, avec des dénivelés très très forts. Mais globalement, quand même, on est plutôt sur des hautes terres. Et la Margeride, vers 1760, c'est dans les 35 000 habitants, c'est dans les 1000 lieux habités, depuis la petite ferme isolée jusqu'aux petits hameaux comme les Chazeaux et puis au village un peu plus gros. Et l'idée, c'est que cette population, elle se disperse pas mal. Et une commune, ça va être 10-20 lieux habités. Ça va être un village qui fait 50 habitants en moyenne. On est sur des hautes terres, un habitat dispersé. C'est vraiment des contraintes très particulières, ces hautes terres, c'est-à-dire que on va avoir d'abord un climat qui est assez dur, rigoureux, qui est exposé à tous les vents en fait, et parallèlement les contraintes d'altitude. Plus on va en altitude, plus c'est difficile de s'adapter, de vivre. Donc néanmoins, il y a quand même deux fois plus de personnes qui vivent au pays sur ces hautes terres qu'aujourd'hui.
1: Est-ce que t'as des chiffres, Bruno? On sait qu'aujourd'hui, sur la commune de Saint-Frézat-d'Albuche, on a à peu près 60 habitants.
0: Ah oui, c'est bien documenté.
1: Est-ce qu'au 18e, tu as des chiffres?
0: Oui, j'ai des chiffres pour le 18e. C'est vrai qu'on a des espèces de recensement des années du 17e, du 18e siècle. Et en 1760, on a à peu près 170 habitants à Saint-Frézal. Et puis la population augmente très très fort. On monte à 300 et quelques habitants en 1850. Et puis aujourd'hui, en effet, on est à 60. C'est quand même 5 fois moins, quoi. Donc c'est des endroits où la déprise humaine est très très forte. Et pourtant, on a cette impression qu'on voit que le paysage est très entretenu et qu'il continue à y avoir de l'élevage.
2: Ce qui est intéressant quand on parle de pastoralisme, c'est qu'on a de suite l'image, notamment des Causses et des Cévennes, avec un paysage assez nu, de landes, de calunes, un paysage très ouvert, quelques buissières. Le Genévrier, c'est souvent ces paysages-là qu'on associe au paysage agro-pastoral, et pas forcément les paysages de Margeride. Mais il y a des éléments paysagers qui sont très intéressants, notamment tout ce qui va être sous-bois pâturé, qu'on ne retrouve pas sur les autres secteurs du département, qui ont une vraie richesse d'un point de vue écologique, hein, et puis aussi pour le bien-être animal. Et c'est vrai que c'est tout ce qui va être des pré-bois, des sous-bois, des petites zones humides, vont amener toute une richesse botanique très importante pour les bêtes.
0: Oui, et du coup, ça permet aussi de compléter ce que j'ai dit sur la Margeride. Ces hautes terres ont cette spécificité que, par exemple, on ne le sait pas trop. Alors, vers la partie sommitale de la Margeride, cette grande bande-là, plus de 1400 mètres d'altitude, qui descend depuis les environs de Saint-Flour jusque pratiquement au-dessus de la vallée du Lot, on a l'alternance sur les sommets de pâturage d'altitude, ces terres vacantes, et de forêts assez épaisses. Et souvent, on nous dit qu'à la fin du XVIIIe siècle, il n'y a déjà plus de forêts, ça a été massacré, etc. Ben, c'est pas vrai, en fait, quand on passe par la documentation. On a à peu près les mêmes compartiments paysagers qu'aujourd'hui, avec beaucoup plus de champs céréaliers qu'aujourd'hui, mais comme aujourd'hui, on a deux forêts en une. C'est-à-dire qu'il y a la forêt des sommets, et puis il y a la forêt paysanne par petits bosquets au milieu des parcelles cultivées sur les replats. Et les compartiments paysagers n'ont sans doute pas trop bougé. Il y a autant de forêts aujourd'hui sans doute qu'à la fin du 18e à peu près. Et c'est vrai que les bêtes vont paître jusqu'à la lisière des bois. Mais ça, c'est vrai que c'est très connu d'aller faire paître les bêtes jusque sur la lisière des bois dans toute la France à l'époque de Louis XV. Quoi.
2: Bah, du coup, Ludo, ce qu'on te propose, c'est directement d'aller voir ces paysages et cette ferme.
3: Allez, ben je vais vous laisser y aller seul pour la dernière émission de l'année. Je vous fais confiance pour bien enregistrer sur place et on se retrouve à votre retour.
1: Alors voilà, on est arrivé et exceptionnellement, nous sommes sans Ludo aujourd'hui. Donc c'est moi qui vais faire le job à sa place. Caro, on est où ?
4: Merci Nelly. Donc on est ici au sud du plateau de la Margeride. On n'est pas très loin de la montagne du Goulet et de ses pentes boisées. On est sur une plaine, hein, un plateau un peu ouvert, sur une petite plaine qui s'étend de 6 km sur 13 km de largeur environ. On est ici sur la plaine de Montbel et c'est un paysage un petit peu étonnant parce qu'en fait on est en Margeride mais nous sommes en réalité sur un cosse calcaire. Donc nous avons devant nous côté sud donc le fameux mont Goulet. Derrière, un peu en arrière-plan, on devine le mont Lozère, sa jumelle un petit peu. On est à 1200 mètres d'altitude et nous sommes pas très loin des Mours de la Gardie et de la montagne de la Margeride. Voilà, donc on avait ici du coup en fait, c'est hérité des mers du secondaire. Hein. Donc en fait, ici, on est sur ce fameux plateau calcaire où l'eau s'infiltre, très peu d'eau ici en surface. Et donc ce paysage de Cosse assez atypique pour la Margeride. Du coup, c'est moi qui te lance, Nelly. Est-ce que tu as des petites choses à nous raconter sur ce plateau de Montbel et sur la commune que nous allons visiter?
1: Alors oui, quelques petites données sur cette commune de Saint-Frézal-d'Albuge qui, comme tu le disais, Caro, est nichée au pied du Mour de la Gardie et elle a une altitude moyenne, cette petite commune, parce que c'est une des plus petites communes de Lozère qui s'étend sur 17,2 km². Et cette commune, elle a une altitude moyenne qui varie entre 1120 mètres et 1496 mètres d'altitude. Donc il faut imaginer ici des hivers un peu rudes. Comme on va l'aborder avec Bruno notamment. Et on est aussi voilà ce que tu disais tout à l'heure, on est aussi sur le territoire de la forêt de Mercoire pour ceux qui connaissent. Donc Saint-Frézal-d'Albuge, c'est une petite commune qui est composée de plusieurs hameaux, parmi lesquels Chazot, dans lequel on va se rendre pour visiter une grange traditionnelle, qui est donc le hameau le plus important de la commune, mais aussi La Peyre et Combes-Cisbron. Point de vue historique, on sait que le territoire est occupé depuis l'Antiquité. Plusieurs découvertes archéologiques témoignent d'une présence gallo-romaine. Et puis, au XIXe siècle, on pouvait encore observer les vestiges d'un ancien camp romain au-dessus des lobbies, le mas des lobbies. Des fragments de meules et des ruines ont été également trouvés près du hameau des Chazot, tandis que la tradition locale évoque l'existence d'une bourgade gallo-romaine au lieu dit du Puech, aussi appelé Truc. Voilà. Et puis évidemment, on en a parlé très rapidement dans l'introduction, la fameuse église de Saint-Frézal-d'Albuge qui est classée au titre des monuments historiques et qui est donc accompagnée par un très bel être remarquable qu'il faut se hâter d'aller visiter puisqu'il est rentré en face de ses naissances et donc voilà, il se fait vieux, très vieux.
4: Et donc là, on arrive sur le hameau de Chazot, des Chazot, nous menons l'enquête, nous vous dirons.
1: Dans un prochain épisode, qui de deux et des aura gagné.
4: Et donc le village des Chazot est structuré pas forcément autour d'une place, puisque comme l'a dit Nelly, il y a une petite chapelle, mais il n'y a pas d'église à proprement parler. Il y a une mairie, mais voilà, c'est un village qui est un petit peu distendu autour des rues, un habitat groupé, sans vraiment voilà, d'espace public central, et qui est complètement encaissé pour se protéger des vents du nord.
1: Peut-être pour terminer, avant d'aller visiter la grange, un mot sur la commune actuellement et l'élevage et l'agriculture qui est menée sur la commune. Donc aujourd'hui, la commune compte 4 exploitations agricoles regroupées sous forme de GAEC. L'élevage bovin domine largement l'activité. En fait, il n'y a plus d'élevage de brebis en fait, ovin à l'heure actuelle sur la commune. Deux fermes laitières situées à La Peyre et à Chazot qui livrent leur production à Lactalis. Les autres exploitations sont tournées vers l'élevage de vaches allaitantes de race Aubrac. Voilà, et autrefois, comme on le disait, autrefois, il y avait aussi des troupeaux de brebis sur la commune, et la commune était traversée par des drails et donc la transhumance également.
4: Malgré la disparition des ovins, la commune a quand même gardé ce paysage très ouvert. On voit qu'il y a des espaces qui sont à la fois pâturés, mais d'autres espaces qui sont également cultivés. Et donc, on propose d'aller voir cette ferme, Nelly ?
1: Allez, on y va. Et voilà, nous sommes arrivés donc à Chazot pour vous faire découvrir une ferme traditionnelle de la famille Ponce, de Jacqueline Ponce, qu'elle va nous faire découvrir avec Caro.
4: Et du coup, là, on est juste devant le bâtiment, donc on va la décrire rapidement pour vous. Donc, on est vraiment sur un bâtiment typique des fermes que l'on va retrouver sur la Margeride, c'est-à-dire où on a l'habitation qui est collée à la partie agricole. En bas, du bâtiment agricole, on retrouve l'étable où il y avait des vaches laitières. Et au-dessus, avec des petits fenestrous, c'était le stockage du grain. Et donc, ces petits fenestrous venaient faire la ventilation. On retrouve un petit C'est pas tout à fait un montadou sur le bâtiment de la Maison Ponce, mais en fait, on a un accès à la partie grange par une montée, par la pente naturelle du terrain. En réalité, on a un bâtiment qui est inscrit sur la pente avec une grande porte qui donne accès à la grange et accolée au bâtiment agricole, la maison d'habitation qui se trouve sur deux niveaux. On retrouve encore, et c'est assez rare de le voir, les encadrements des fenêtres qui sont peints en blanc à la chaux. On venait comme ça décorer et peindre l'encadrement des fenêtres, donc le tour des fenêtres. Donc une maison assez simple, hein, deux niveaux, deux travées, hein, une porte, une fenêtre et à l'étage, deux fenêtres.
1: On va rentrer et rejoindre Jacqueline.
4: Allons-y. Donc bonjour Jacqueline, merci de nous accueillir dans la maison familiale.
5: La maison, bonjour Jacqueline. Jacqueline Ponce, née Ponce. Cette maison était la maison de mes grands-parents, qui s'appelaient Émile et Sidonie Ponce.
4: Et du coup, là, nous sommes rentrés au rez-de-chaussée par un petit sas avec une paroi en bois, puisque la chance que l'on a, c'est que cette habitation a peu bougé depuis l'époque de vos grands-parents. Donc une cloison en bois qui vient séparer l'escalier qui montait à la partie nuit et la petite pièce de vie autour du poêle.
5: Voilà, c'est ça, ils avaient peu de place. Et ils avaient, oui, un poêle à bois pour se chauffer, et un évier, et pas de salle de bain. Pas de salle de bain ici. Donc on faisait chauffer l'eau sur le poêle à bois et on se lavait, je suppose, dans un baquet.
6: Dans un baquet, au coin du feu.
5: Au coin du feu. Mais la maison était chaude, hein. C'était très chaud quand même. Hein. La maison était chaude parce que c'était petit et le poêle à bois, ben, leur chauffait l'eau, vu qu'il y a des planchers en bois. Donc la maison était assez chaude pour eux. Ouais. Assez chaude pour eux.
1: Ce qu'on peut dire pour nos auditeurs, c'est qu'en fait, on est, voilà, la partie habitation est vraiment voilà, réduite et petite. Et les cloisons sont toutes en bois. Et ça, c'est très traditionnel, c'est caractéristique. On a ça à peu près dans toutes les maisons à cette époque-là. Donc, on est au XXe siècle, hein, quand vos grands-parents habitent ici. Et donc, l'espace, le premier étage dont Caro parlait tout à l'heure est dédié donc à l'espace couchage, c'est là où on dormait.
5: Oui, avec une seule et même chambre, voilà. Avec les lits pour tout le monde, le tout le monde.
4: Et alors pour décrire la pièce de vie, donc on est sur une pièce qui fait à peu près 3 mètres de large par 6 mètres de long, et on trouve au fond une partie un peu plus fermée, qui était à l'origine fermée par un meuble, c'est ce que vous me disiez ?
5: Par un grand meuble, qui la cave était derrière, donc on s'est stocké là-bas les patates, les choux, voilà, tout ce qu'ils avaient à stocker pour l'hiver. Parce qu'ils n'avaient pas de congélateur, eux.
1: Et oui.
5: Voilà.
1: Et donc, ce qu'on peut dire aussi, donc on est toujours dans cette petite entrée, donc à gauche, la partie habitation. À droite, on retrouve donc l'accès à la grange et à l'étable. Et donc, toute la circulation se faisait par l'intérieur.
5: Voilà, c'est ça, parce que les hivers étaient quand même très rigoureux, avec beaucoup, beaucoup de neige. Et ils n'avaient pas à passer dehors. Ils n'avaient pas, ils allaient donner à leurs bêtes, traire, et tout se faisait par l'intérieur.
1: Voilà, ce qu'on peut rajouter, c'est qu'effectivement, à cette époque-là, c'est la fonctionnalité qui prédomine. Et donc, tout est assez bien pensé pour qu'on facilite la vie des habitants.
4: Oui, donc si on avance un peu dans la grange, on va voir du coup un escalier qui permet de descendre sans passer par l'extérieur à l'étable, que nous n'emprunterons pas aujourd'hui, voilà, et qui permet du coup cette circulation intérieure.
1: Peut-être décrire la charpente ?
4: Et oui, on est vraiment sur une charpente très spécifique, d'origine, spécifique à la Margeride. Donc on a des fermes formant chevrons, hein. On va retrouver des poutres tous les 60 cm à peu près, qui ne sont pas taillées. C'est des poutres qui sont rondes, hein, l'arbre brut. On a juste enlevé son écorce. On va retrouver des poteaux qui, eux, par contre, sont plutôt tous les 1,50 m, 2 m, qui repose sur la base des murs qui est souvent élargie dans la partie étable. Et ensuite, du coup, le mur en pierre, finalement, est après les poteaux. Donc on a les poteaux qui tiennent la charpente, qui reposent sur le mur en rez-de-chaussée, mais le mur à l'étage est décalé et il est à l'arrière des poteaux en bois. Ce qui fait que du coup que ces poteaux ne subissent pas de pourrissement ou de choses comme ça. Ce qui est intéressant, c'est que les entrées aussi, donc c'est les pièces qui sont à l'horizontale entre ces fameux chevrons, est retroussée. Ils sont sur une partie un peu plus haute, toujours pour une question fonctionnelle d'augmenter la capacité de stockage du foin, qui à l'époque, bien sûr, n'était pas en botte, mais était en vrac. Donc prenait beaucoup plus de place qu'aujourd'hui.
1: Et ce qu'on peut rajouter, c'est qu'effectivement, comme on le disait tout à l'heure, donc peu d'ouvertures, des ouvertures réduites qui sont étroites. On va limiter les ouvertures dans cet espace-là parce qu'on n'en a pas d'utilité. On a besoin de garder au maximum un espace de stockage et de garder un maximum aussi la chaleur. Et voilà.
4: Et du coup, sur la partie basse, donc sur la partie étable, elle a été un peu remodelée, je crois, par la suite, non ?
5: Elle a été remodelée parce que mon papa a repris l'exploitation familiale donc de mes grands-parents. Donc ils ont fait un peu des aménagements pour mettre un évacuateur à fumier et que ce soit quand même moins pénible. Voilà, une machine à traire. Il fallait moderniser un peu parce qu'à ce moment-là, les tracteurs sont arrivés. Donc après, dans la grange, on stockait des ballots et plus du foin en vrac. Et quand vous parliez des poutres, je pense qu'elles sont très peu espacé par rapport à la quantité de neige qui tombait à l'époque et que tout ne s'effondre pas. Je suppose ça, je ne sais pas, on n'en a jamais parlé avec mes parents, mais je suppose que ça y est pour beaucoup tout ça. Hein.
4: Ah oui, tout à fait, la charpente, elle est taillée pour supporter, un, la lauze et deux, le poids de la neige. Et du coup, sur la partie basse, on retrouvait traditionnellement un caniveau central qui servait pour curer la partie étable, les mangeoires de chaque côté. Voilà. Et puis, je ne sais pas si c'était le cas, mais d'habitude, on envoyait le foin directement du haut par le bas.
5: Oui, il y a des petites trappes là, sur tout le côté gauche de la grange, des petites trappes. Et avec la fourche, il faisait tomber directement dans les mangeoires, qui elles, par contre, sont d'époque aussi en bas. Hein. Les mangeoires n'ont pas été changées. C'est juste l'accouchage pour les vaches et le petit caniveau qui servait pour faire passer l'évacuateur à fumier. Et ça, il y a quand même déjà une trentaine d'années.
4: C'était la première phase de la modernisation avant que le bâtiment soit abandonné.
5: C'était surtout pour se faciliter le travail, parce que voilà, sortir le fumier à la main et l'hiver, ça ne devait pas être facile. Et puis après, les vaches, quoi, il fallait quand même les nourrir, et ce, deux fois par jour.
1: Et alors vous, Jacqueline, est-ce que vous avez gardé les vaches ?
5: Bien sûr, oui. Bien sûr. Nous étions cinq enfants et notre petit travail, c'était d'aller garder les vaches. Voilà. D'aller les sortir le matin, les rentrer le soir, hors période scolaire, parce que voilà. Oui. Mais on gardait les vaches, oui.
1: Et un troupeau de combien de vaches à peu près ?
5: Je ne sais pas, ils avaient une trentaine de bêtes, mes parents.
1: Mais merci beaucoup, Jacqueline, pour cette visite et de nous avoir ouvert à la porte de la maison familiale.
5: Mais écoutez, c'est avec plaisir. Voilà, si ça peut donner des renseignements à ceux qui n'ont pas connu, il y en a qui ont connu certainement, même dans le village de Chazot, il y en a qui ont connu tout ça, hein. Moi, je l'ai connu, voilà, puisque je suis née là, je l'ai connu tout ça, je l'ai connu. Mais je n'ai pas connu mes grands-parents, en activité.
4: Ben merci beaucoup, Jacqueline.
3: Eh bien, merci beaucoup les filles pour ce beau reportage. On est de retour dans les studios pour cette dernière émission. Bruno, je profite que tu sois encore là avec nous. On a entendu cette visite des Chazot. Est-ce que toi, tu peux nous parler un peu de l'époque, de savoir comment ça s'organisait, comment ça se passait à l'époque aux Chazot?
0: Oui, en réalité, ça dépend de ce qu'on appelle l'époque. Et je pense que c'est valable, ces façons traditionnelles de vivre qu'on voit dans la documentation du XVIIe, du XVIIIe siècle, très probablement dans les grandes lignes jusqu'après la Première ou la Seconde Guerre mondiale même. Les Chazot, qu'est-ce qu'on nous en dit ? Saint-Frézal d'Albuche, qu'est-ce qu'on nous a dit ? Se trouve que c'est un village qui est très documenté au XVIIIe siècle. Curieusement, les hasards de la conservation documentaire. Et la vie, elle est au moins aussi difficile qu'aujourd'hui au XVIIIe siècle, surtout que c'est le petit âge glaciaire, il fait peut-être même encore un peu plus froid qu'aujourd'hui. Le curé, en 1784, il nous dit que les chemins en hiver sont impraticables à cause de la grande quantité des neiges qui y restent pendant environ 6 mois. Et en été, les pluies fréquentes, nous dit-il, rendent les chemins très mauvais. Voilà, alors, ça ne surprendra pas les habitants de la commune et des environs, bien sûr. Alors, comment on vit ? Par exemple, de l'élevage, bien sûr, et les chasseurs font leur vie de leur côté pour l'élevage au village et les habitants des lobbies par exemple sur la même commune n'ont pas le droit d'envoyer leurs bestiaux paître au chaseau. Et au chaseau, on n'a pas le droit d'envoyer paître ses brebis et ses vaches au lobby. Et pareil, chacun des deux villages va accueillir la transhumance du Languedoc, mais chacun avec ses règles du jeu, avec sa façon de faire exclusive de celle des autres voisins. En fait, ce qu'on recherche au chaseau, etc., pour vivre à cette époque-là, à Saint-Frézal, les villages autour, sur la Margeride, c'est des équilibres. Des équilibres économiques, sociaux, paysagers pour arriver à vivre au pays. Il faut ménager les ressources qui existent et dans un environnement très contraint, donc c'est difficile. Et cela dit, bah, ils vont passer par la culture du seigle essentiellement. Et puis ils vont défricher des terres de ci, de là et les mettre en culture une année ou deux sur les terres vacantes, sur les terres communes, c'est communément admis. À Saint-Frézal de l'Albuge, dans les différents villages de la commune, on va cultiver des petites parcelles avec de l'avoine, du seigle et des lentilles. On cultive des lentilles pour manger quotidiennement sur des terres qu'on défriche de ci, de là, en plus du reste. On essaie de gratter un petit peu de terre en plus. Et puis, cette technique d'avoine pâture dont je parlais au début, on la met en place pour essayer de qu'il y ait accès à encore plus d'herbes qu'il n'y en a normalement. Donc, on essaie toujours de ménager la ressource. On va pas trop dépaître dans les bois parce que ça va abîmer la ressource bois. Et la régénération de la forêt. Donc on essaie de trouver des équilibres pour ménager les ressources et se donner des règles pour les pour suivre tout ça. Voilà, mais du coup, ça nous donne l'impression qu'aujourd'hui, par exemple, le paysage, il est très naturel. Et non, le paysage, il n'est pas naturel parce que l'espace a subi beaucoup d'influences humaines directes. Et ce n'est pas parce que c'est rural et l'habitat dispersé et peu peuplé aujourd'hui que c'est naturel et sauvage. Il n'y a aucun rapport entre les termes que je vous donne.
3: Voilà, ça c'est quelque chose qu'on a vu tout au long de nos visites de cette année. Merci beaucoup Bruno. Caro, est-ce qu'on a une actualité pour cette émission qui est consacrée au pastoralisme ?
2: Bon, on a plusieurs actualités. Hein. La Chambre d'agriculture de la Lozère a lancé en 2022 un inventaire des drailles existantes et l'objectif c'était vraiment de les cartographier, de préciser un peu leur tracé, puisque ce qu'on n'a pas dit un peu en introduction, c'est que ces drailles ont un petit peu disparu, soit parce qu'elles ont été privatisées, soit parce que la pratique a disparu, mais en tout cas il y a un vrai enjeu aujourd'hui autour de ces drailles qui n'ont plus forcément un usage collectif.
0: Et puis c'est très amusant parce que voilà, il n'y a pas de nouvelle histoire, il n'y a que de vieilles oreilles pour de nouvelles histoires, c'est-à-dire que des enquêtes comme ça, il y en a en 1760, 1770 avec exactement les mêmes préoccupations.
1: Et donc évidemment, pourquoi on aborde aujourd'hui le pastoralisme ? D'abord, on l'avait déjà annoncé, je crois, dans la visite précédente, mais on est donc l'année 2026 a été décrétée année internationale des parcours et des éleveurs pastoraux. Donc évidemment, il y a pléthore de manifestations autour de ce thème partout en France et dans le monde entier, en fait. Et donc nous, dans ce cadre-là, on va faire un mini-cycle de conférences avec Bruno Jodon. Et la première conférence donc aura lieu le 28 juin à 10h30. Au chaseau, dans une grange traditionnelle, on va dire, où on va aborder plus particulièrement donc les pratiques, le pastoralisme au XVIIIe siècle sur la Margeride.
0: Oui, parce qu'il y a toujours cette impression qu'il y a une permanence des pratiques et des paysages. Et en fait, ce sont des impressions vraiment très trompeuses.
3: Nelly, une anecdote pour briller en société ?
1: Alors, on a des anecdotes qui tuent, qui presque tuent et qui tuent pas du tout. En fait.
2: Tu veux qu'on commence par celle qui tue ?
3: Oui, évidemment.
2: Allez. Comme on l'a dit en introduction, en Margeride, c'est un territoire de montagne avec certains hivers qui sont rudes. On est à 1212 mètres d'altitude. Un certain Jean de Combette, qui est un habitant des Chazeaux, âgé de 65 ans, est mort en venant de Mende à cause du mauvais temps. À Montbeufré. Il est décédé le 24 décembre 1745 et il n'a été retrouvé que mort, bien sûr, le 4 janvier 1746.
0: Ben, joyeux Noël, Jean.
2: Joyeux Noël, Jean.
1: Et bonne année, surtout.
3: Donc, c'est l'anecdote qui tue. On a une anecdote qui a presque tué.
1: On a une autre anecdote. Alors ça, évidemment, nos anecdotes, c'est Bruno qui nous a donné toutes ces petites anecdotes dans les documents qu'il a consultés d'époque. Et donc là, on a une anecdote où un homme des Cévennes qui va sur la Margeride, pendant la rigoureuse saison de l'hiver, s'est égaré après qu'il ait parcouru plusieurs sentiers qui le conduisent à aucun village. On sait que il est dans la tourmente, aveuglé, le vent glacial du nord. Il n'en peut plus et donc il est déjà comme mort, et dans un péril si imminent, il a recours à celle qu'on appelle avec raison le refuge des affligés, et fait vœu qu'en l'endroit où il reconnaîtra où il est, il fera bâtir une chapelle à la Sainte Vierge. Et évidemment, un instant après, la bonne Marie lui obtient grâce et il voit à ce moment-là des maisons, et je te le donne en mille, ces maisons, ces châteaux, ce sont les châteaux, et donc il est sauvé.
0: Ça, c'est des légendes qui sont recueillies par les instituteurs dans les communes de toute la Lozère, et en 1862. Et voilà, on s'aperçoit qu'il y a une légende qui court sur ça, qui doit être racontée à la veillée le soir. Mais on voit avec Jean de Combette que la légende se fonde quand même, hélas, sur des faits réels.
2: Et puis ce qui est intéressant, c'est de voir que du coup, il y a maintenant une chapelle au Chazot, et que les habitants du coup obtiennent qu'elle est bâtie au centre du village et pas juste à l'endroit où le Cévenol a aperçu les maisons. Mais par contre, Nelly, la dernière anecdote, c'est justement une histoire de chapelle et d'église.
1: Oui, on est sur la commune de Saint-Frézal d'Albuge. Et en fait, à Saint-Frézal-d'Albuge, il y a uniquement une église et son presbytère et une grange à côté. Donc en fait, le village, c'est les Chazots en fait. Donc elle porte le nom uniquement de la commune a pris le nom uniquement de l'église, puisqu'il n'y a pas de village autour de cette église qui est très belle d'ailleurs. Je vous invite à aller.
3: Et pour y aller justement, comment on fait
1: ça? Mais tu passes par les Chazots. En fait, et tu te diriges vers l'église qui est toute seule, accompagnée d'un très bel arbre remarquable, un être qui a été surnommé affectueusement par les habitants Loubartassou, alors qu'il est loin de ressembler à un buisson.
3: Eh bien, merci. On aura le temps d'y aller cet été. Merci Bruno de nous avoir rejoints pour cette émission. Du coup, les filles, on va aller où la prochaine fois ?
2: En vacances.
1: Même si le site est quand même en ruine, il est extrêmement bien conservé. Parce qu'on a tous les éléments qu'on va retrouver systématiquement dans les châteaux à cette époque-là.
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0: Il est 17h ici à Paris, 18h à Beyrouth. Bonjour à tous.
1: Karine Bellicha.
0: À la une, les violences peuvent-elles cesser au Proche-Orient ? Israël et le Hezbollah se seraient mis d'accord sur un cessez-le-feu. Après un embrasement ces dernières heures au sud du Liban, au moins 47 morts recensés dans des frappes israéliennes. Sur le front iranien, dans le détroit d'Ormuz, le trafic reprend, tandis que les négociations sur le nucléaire n'ont pas commencé. La suite du salon Vivatech à Paris, dédié aux nouvelles technologies et à l'intelligence artificielle. Les start-up du vieux continent veulent qu'une préférence européenne s'applique pour faire face à la concurrence des deux géants du secteur américain et chinois. Enfin, direction Haïti et les supporters des Grenadiers qui attendent fébrilement leur match ce soir au Mondial. Une victoire est nécessaire pour espérer se qualifier, mais la tâche est immense face au Brésil, quintuple champion du monde. Israël et le Hezbollah se seraient donc mis d'accord sur un cessez-le-feu. Un responsable américain l'annonce sous couvert d'anonymat. Un diplomate du Golfe le confirme. Qatar et États-Unis seraient à la manœuvre. Après un nouvel embrasement au Liban, des frappes israéliennes intenses aujourd'hui dans le sud du pays qui ont fait au moins 47 morts. Et une nouvelle déclaration incendiaire du ministre de la Sécurité nationale de l'État hébreu, Itamar Ben-Gvir, affirme que tout le Liban doit brûler après la mort de 4 soldats israéliens dans la zone. Dans le sud, les habitants libanais déplacés hésitent, Abla Junaidi, à regagner leur domicile.
2: À la faveur d'une légère accalmie en début de semaine, Dalal est rentré à Darkifa, près de Tyr.
3: Ici, dans notre village, nous ne sommes pas visés, mais on entend que les Israéliens bombardent certains endroits proches. Quand les enfants me demandent si c'est fini, je leur dis simplement, j'espère. Tout ce que je peux faire, c'est d'essayer de leur redonner espoir.
2: Elle et ses proches font partie des quelques familles qui ont retrouvé leur logement, profitant de l'annonce de l'entente Iran-États-Unis. Mais beaucoup de civils ont fini par rebrousser chemin, comme Batoul, originaire de Haïtite, dans le Casa de Tyr.
4: On est rentré juste un jour pour voir la maison et les dégâts. On ne se voit pas rentrer encore, donc je suis retournée là où j'étais déplacée. Il y a toujours de l'hésitation, de la peur. Peur que les bombardements reprennent d'un moment à l'autre. Ce n'est pas le bon moment de rentrer pour de bon.
2: Majda, elle, est rentrée à Tyr, dans son appartement miraculeusement intact. Mais dans la grande ville du Sud, très lourdement bombardée ces dernières semaines, rien n'est plus comme avant.
5: Tout indique l'inhumanité, rien d'autre. Moi qui en général m'inquiète pour le moindre oiseau, un arbre, un chien, une fleur, voir le quartier, les voisins, l'hôpital dans cet état, ça fait mal.
2: Malgré les appels à la retenue des États-Unis, Israël revendique ce vendredi avoir frappé plus de 80 cibles et tué des dizaines de membres du Hezbollah.
0: Situation dans le détroit d'Ormuz s'améliore. Le trafic reprend comme le prévoit l'accord de paix. 25 navires commerciaux ont déjà pu passer hier, même si Téhéran dit que tous les bateaux doivent soumettre une demande de transit 48 heures à l'avance. La situation est confuse sur la suite des négociations Iran-États-Unis. Elles devaient se tenir à partir d'aujourd'hui en Suisse. Des discussions sur le nucléaire, pourtant crucial, reportées sans nouvelle date fixée. Faisant fi des critiques, l'administration Trump clame que cet accord est une victoire totale pour les États-Unis. Les Américains, eux, ont retenu la forte hausse des prix depuis le début du conflit et restent sceptiques quant à la fin de cette guerre impopulaire, comme à Boston, dans le nord-est du pays. Reportage sur place de Vincent Souriau.
6: Georges Triantafilidis, cordonnier de père en fils. Il nous reçoit dans son tout petit atelier au sous-sol d'un immeuble en briques et il reste sceptique quand on lui demande si Donald Trump a gagné cette guerre.
7: Je n'ai pas vu qu'on a gagné. On leur a bombardé la tête, ça c'est sûr. Supposément, il était question d'enrichissement nucléaire. J'ai pas vu passer de preuves de ça non plus. La bonne nouvelle, c'est ce qu'il n'a pas fait. Il n'a pas envoyé de troupes au sol. Au moins, on n'a pas eu de pertes humaines de ce point de vue-là.
6: À ce stade, on parle d'un protocole d'accord. Il faut encore négocier sur le fond. Ça ne lui a pas échappé. Et pour ce qui est de ses pourparlers, dit-il, il vaut mieux rester très prudent.
7: Je ne m'attends pas forcément à du positif. On a déjà entendu parler de paix 3 ou 4 fois. Et à chaque fois, ils se sont bombardés. Apparemment là, ils ont rouvert le détroit. On verra bien combien de temps ça dure. Cette fois-ci, soi-disant, c'est pour de bon. Mais ne comptez pas trop là-dessus.
6: Ce qu'il attend par-dessus tout, que les prix se stabilisent. Au bout d'un mois, logiquement, dit-il, ça devrait redescendre. Mais on n'en sait rien. Vincent Souriau, Washington RFI.
0: Au Royaume-Uni, les jours de Keir Starmer à Downing Street semblent de plus en plus comptés. Selon le quotidien Le Times, nombre de membres de son gouvernement vont demander au Premier ministre britannique de partir après l'élection d'Andy Burnham lors d'une législative partielle hier. Le maire travailliste du Grand Manchester a été élu député haut la main, une victoire électorale qui lui permet de briguer la tête du Labour, et il entend bien dans la foulée prendre la place de Keir Starmer à la tête de l'exécutif. En France, 15 000 start-up venues de 60 pays sont réunies à Paris pendant 3 jours. C'est le salon Vivatech qui se tient jusqu'à demain, l'un des plus grands au monde dédié aux nouvelles technologies et à l'IA. Parmi les invités, l'Américain Jeff Bezos, le fondateur d'Amazon. Et pour les entreprises de la tech européenne, une question se pose. Comment réduire la dépendance aux États-Unis? Un bras de fer loin d'être gagné, Pierre-Olivier.
8: Dans les allées de Vivatech, c'est le cri du cœur des patrons de start-up, la préférence européenne. Changer la loi pour favoriser les entreprises du vieux continent face aux américaines et aux chinoises. Michel Curec, directeur général de Multiverse, start-up qui compresse l'IA pour la rendre moins énergivore.
9: Aux États-Unis, quand vous êtes européen, c'est très difficile d'avoir un contrat parce qu'il y a une préférence nationale. Eh bien, il faudrait que l'Europe fasse la même chose et arrête d'être naïf de ce point de vue-là. Et une volonté, quand il y a un appel d'offres, de privilégier des entreprises européennes plutôt que d'aller chercher des gros acteurs, des GAFAM américains.
8: Il y a quelques jours, Bruxelles a d'ailleurs proposé d'exclure les prestataires non européens de certains contrats publics. Mais l'autre gros point noir, c'est le financement. Comment faire pour qu'une pépite européenne ne soit pas rachetée par les États-Unis? Patrick Martin, président du MEDEF.
10: Il faut aller beaucoup plus vite sur ce qu'on appelle l'union des marchés de capitaux pour précisément conserver au sein de l'Union européenne cette épargne abondante et la flécher vers l'innovation d'une manière générale, l'intelligence artificielle, le quantique en particulier. Quand Mistral lève 3 milliards, le moindre de ses concurrents américains lève 30 milliards.
8: Là encore, l'UE travaille sur un projet pour permettre aux capitaux de circuler plus rapidement. Mais pendant que l'Europe discute des règles du jeu, la Chine et les États-Unis, eux, marquent des points.
0: Achraf Hakimi, capitaine de l'équipe du Maroc, doit jouer ce soir contre l'Écosse au Mondial de foot, alors qu'en France, une décision de la Cour d'appel de Versailles confirme son renvoi devant la justice pour viol. Une jeune femme l'accuse de l'avoir violée au domicile du joueur du PSG en 2023. Achraf Hakimi dit attendre le procès avec impatience, se déclarant innocent. Le Mondial de foot sur le terrain à présent, le Maroc va donc affronter l'Écosse ce soir. Suite de la deuxième journée, les États-Unis seront opposés à l'Australie. Quant à l'équipe du Brésil, quintuple championne du monde, toujours sans Neymar, rencontre l'équipe haïtienne. Deuxième participation mondiale pour les Grenadiers. En Haïti, Peterson Luxama, on est plein d'espoir. Même après un premier match perdu, la rencontre est décisive pour conserver leurs chances de qualification.
11: À quelques heures du coup d'envoi, les rêves sont permis pour de nombreux Haïtiens. Rencontrés au centre-ville de Port-au-Prince, Sephora croit en un exploit face à l'ogre brésilien.
12: J'estime qu'Haïti a joué un très bon match face à l'Écosse. Demain, c'est quand même le Brésil que les Grenadiers vont affronter, mais nous restons confiants et nous allons gagner.
11: Même confiance du côté de Richcord. Selon lui, les Grenadiers devront jouer sans complexe et défendre fièrement les couleurs nationales. Il espère surtout voir une équipe combative, capable de tenir tête aux géants sud-américains.
7: Je pense que ça va être un très bon match. Nous espérons battre le Brésil, eu égard à notre belle performance lors du premier match. Nous restons optimistes car nos Grenadiers ont un très bon niveau. Nous pouvons faire plein de choses.
11: Cependant, tous ne partagent pas cet optimisme. Croisé à Pétionville, dans un centre culturel où l'on diffuse des matchs de la Coupe du Monde, Jean-Charles rappelle que le Brésil demeure l'une des plus grandes nations du football mondial.
13: Je pense que c'est un match qui sera très difficile pour la sélection haïtienne. Parce que c'est quand même le Brésil, une équipe championne du monde à 5 reprises. Donc je pense qu'il va être difficile pour nous de gagner.
11: Mais peu importe, en Haïti, où les admirateurs de la Seleção sont traditionnellement nombreux, demain sera forcément un jour à part et le cœur sera avant tout aux couleurs bleues et rouges. Peterson Luxama, Port-au-Prince, RFI.
0: Et début du match à 12h30, temps universel. Voilà, tout de suite, BPM sur RFI avec vous, Hortense Vol. Bonjour Hortense.
14: Bonjour Karine Bellicha. Très vite pour un nouveau journal sur RFI.
1: 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La ville de Mende vous présente la météo.
15: Bonsoir, ce week-end, attention aux fortes chaleurs. Demain, le ciel sera nuageux et les températures atteindront les 30 degrés à Langogne, 32 à Mende et 33 à Marvejols et La Canourgue. En fin de week-end, le ciel se dégagera et les températures augmenteront encore, allant jusqu'à 33 degrés à Langogne, 35 à Mende et 36 degrés à La Canourgue et Marvejols. Demain, nous fêterons les Silvères.
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17: Bonjour à toutes et à tous, bienvenue sur la minute du CDAD, du Conseil départemental de l'accès aux droits sur 48FM avec Thomas qui est avec moi. Salut Thomas.
18: Salut.
17: On va finir pour cette année ces cercles de justice littéraire avec la prochaine justice littéraire à la Livrerie à Mende qui se tiendra le 7 juillet et qui sera sur le thème de la drogue. Voilà un thème qui a été abordé de mille et une façons par mille et un professionnels, parents, amis, professeurs et bien d'autres encore. Mais Thomas, on va quand même en discuter ensemble. En réalité, la drogue avec un grand D, c'est quoi ?
18: Alors, on appelle drogue toute substance psychotrope ou psychoactive qui perturbe le fonctionnement du système nerveux central, des sensations, des perceptions, des humeurs, sentiments, motricité, ou qui modifie les états de conscience. Voici la définition qui est proposée sur le site de la MILDECA, la mission interministérielle de lutte contre les drogues et les conduites addictives. Il existe une classification des drogues par leurs effets. On distingue les substances psychoactives d'origine naturelle, synthétique, dépresseur, stimulant, hallucinogène ou stimulant hallucinogène.
17: Alors, maintenant qu'on a rapidement défini cette notion de drogue, quelle est la différence avec le terme stupéfiant ?
18: Alors, ce terme, il désigne des substances toxiques, autrement dit des drogues, qui font l'objet de trafics divers et variés. À ce titre, le cannabis est considéré en France comme un stupéfiant car c'est une drogue illégale, contrairement au tabac en vente libre qui est lui une drogue légale. Donc le mot stupéfiant rapporte à la justice et notamment au judiciaire.
17: Alors en France, que risque-t-on à faire usage de stupéfiants ?
18: Il y a deux types de peines en France à ce niveau-là. Il y a l'amende forfaitaire, qui est une sanction pénale prononcée en dehors d'un procès. La décision est prise par un policier, un gendarme ou un agent public habilité qui constate cette infraction. Ainsi, si vous êtes contrôlé en train de consommer des stupéfiants ou en possession de petites quantités, vous pouvez recevoir une amende forfaitaire. En revanche, si lors du contrôle, vous détenez une quantité importante de drogue ou un type de drogue classé comme drogue dure, héroïne, crack ou autre, ou si vous avez un casier judiciaire, vous pouvez être poursuivi devant le tribunal correctionnel. En effet, l'usage de stupéfiants est puni d'un an d'emprisonnement et de 3 750 euros d'amende.
17: Alors, quelle est la politique de la France en matière de consommation de drogue ?
18: En France, la loi autour de ce sujet, elle est dite répressive. Une porte a été ouverte rapidement en 2021 avec une expérimentation du cannabis thérapeutique. Cependant, la politique française actuelle n'est pas en faveur d'une légalisation ni même d'une dépénalisation de certains stupéfiants comme le cannabis, à l'inverse de certains de ses voisins comme l'Allemagne, la Suisse ou l'Espagne.
17: Alors, où est-ce que je peux trouver de l'aide si je me pose des questions sur mes consommations ou si je suis dans une situation d'addiction ?
18: Différentes associations proposent des informations du conseil ou de l'accompagnement comme Addiction France que vous pouvez joindre au 04 66 65 20 50.
17: Alors cette justice littéraire, qu'est-ce que tu nous proposes comme livre ou film ?
18: Alors évidemment, on propose le livre L'herbe bleue de Béatrice Park et le livre Flash ou Le grand voyage de Charles Duchossois. En termes de film, on va discuter du film Requiem for a Dream et de la série Euphoria.
17: Voilà, et vous aussi d'ailleurs, vous pourrez discuter. C'est ouvert à tous, bien sûr, c'est gratuit. C'est à la Livrerie ce mardi 7 juillet à partir de 19h pour cette prochaine justice littéraire sur le thème des drogues.

0: Bonjour à toutes et à tous et bienvenue dans votre magazine des actualités de cette semaine. Jusqu'à 32 degrés prévus cette semaine à l'ombre, la Lozère vit déjà son deuxième épisode de chaleur de l'année alors que l'été n'a toujours pas officiellement commencé. Des températures qui laissent donc craindre des départs de feu. Justement, la semaine dernière, sur la commune de Champerbout, la préfecture a organisé une journée d'information sur ses missions DFCI pour défense de la forêt contre les incendies. L'objectif, sensibiliser sur les risques de feux de forêt en Lozère, une prévention nécessaire dans un département marqué depuis le début de l'année par des incendies précoces. Notre reporter Ludovic Terrol s'est rendu sur place.
1: Camions, citernes, pick-up de patrouille et véhicules de gendarmerie, ils étaient tous là mercredi dernier sur le Cos Softer.
2: Vous pouvez voir différents drapeaux disposés autour de la Seine. Les drapeaux rouges, donc vous pouvez voir, sont pointés dans la direction de la propagation du feu.
1: Donc au programme de cette journée de démonstration, simulation d'une enquête RCCI pour recherche des causes et circonstances d'incendie.
2: Les drapeaux verts, eux, vont déterminer plutôt l'incendie qui va se propager à la recul, donc un incendie qui sera moins intense.
1: La défense des forêts contre les incendies, une priorité pour le département. Avec un délai d'intervention de 22 minutes, la Lozère est l'un des plus mauvais élèves de France. Un chiffre qui s'explique par un terrain montagneux, mais pas seulement. Colonel Bruno Doury, directeur adjoint du SDIS 48.
3: En Lozère, on a donc 850 sapeurs-pompiers volontaires, donc c'est quasiment l'intégralité de nos forces. Le temps que le sapeur-pompier en fait quitte son travail, revienne au centre de secours, prépare l'engin, se prépare lui-même, il faut compter aux alentours des 10 minutes. Voilà, donc 10 minutes à partir duquel effectivement l'engin part effectivement du centre de secours.
1: Dans ce cas, mieux vaut prévenir que guérir, explique Lisa Bescon, coordinatrice à l'Office national des forêts.
4: C'est nous qui patrouillons pour prévenir justement tout départ de feu à travers la sensibilisation et puis aussi de la surveillance, de la détection, de la dissuasion aussi. Hein, le fait de voir les véhicules jeunes et les patrouilles commencer à tourner sur un territoire, les gens commencent à se dire bah oui, on rentre en saison. Donc voilà, il y a aussi cet aspect-là.
1: Des patrouilleurs de l'ONF qui peuvent également verbaliser les comportements à risque. Des situations encore assez rares, estime Vincent Cligné. Avec 5000 km de sentiers à surveiller, le directeur du parc national des Cévennes mise lui aussi sur la prévention et l'éducation des touristes.
5: On ne souffre pas encore trop de surfréquentation. Je pense qu'on ne peut pas parler de surfréquentation dans les Cévennes. Et les gens qui fréquentent les Cévennes aujourd'hui ont plus un profil de connaisseurs, de gens qui connaissent la nature et qui connaissent les règles d'usage de la nature. Les gens, on n'a pas à leur expliquer qu'ils sont dans un parc national. Ils le savent. Les gens, on n'a pas à leur expliquer qu'il ne faut pas qu'ils balancent leur clope. Ils le savent.
1: Une surveillance accrue des massifs lozériens qui s'accompagne de moyens. Après avoir récemment reçu 4 nouveaux véhicules, le SDIS 48 attend encore des renforts capacitaires dans les mois à venir.
0: Un reportage de Ludovic Terrol. Et toujours à ce sujet, la préfecture travaille actuellement sur un projet de détection des départs de feu avec des caméras assistées par intelligence artificielle.
1: On enchaîne avec un dossier qui mobilise fortement les habitants de Lozère, celui de la RN 88 entre l'A75 et Barjac, qui est au cœur d'une concertation publique ouverte jusqu'au 12 juillet. L'État soumet 4 scénarios d'aménagement à la population, avec des coûts et des impacts très différents selon les tracés. Pour Christophe Gamet, le directeur adjoint des transports à la DREAL Occitanie, l'objectif est clair, recueillir l'avis du territoire avant toute décision.
6: Alors c'est une concertation publique qui permet de recevoir l'avis, les sentiments, les appréhensions, les attentes de la part de la population du territoire sur des différents scénarios d'aménagement de la RN 88 entre la sortie de la 75 et l'arrivée sur Barjac. Avec 4 scénarios possibles. Un premier scénario, c'est la réalisation d'aménagements sur place de la RN actuelle qui est sinueuse dans la vallée de Lot, avec des traversées de villages, dont notamment le lieu-dit du Bruel. Un scénario qui consiste à dévier ces villages tout en restant au plus près de la vallée du Lot. Et 2 scénarios qui consistent à réaliser un tracé neuf, plus au nord, en empruntant la vallée de la Jordanne. Avec 2 variantes, soit on reprend sur un tracé neuf jusqu'au col de Vieille-Bougue, soit on récupère la RD 808 actuelle plus en amont pour ensuite continuer l'itinéraire en réaménageant la RD 808 actuelle.
1: Quatre scénarios donc, du simple réaménagement sur place à 65 millions d'euros jusqu'à un tracé neuf au sud estimé à plus de 400 millions d'euros. Et sur le terrain, les inquiétudes sont nombreuses. À Pradassou, sur la commune de Payers, Samuel Solignac élève 500 chèvres laitières bio avec son frère et son neveu. Deux tracés nord passeraient à une centaine de mètres de son exploitation, menaçant une soixantaine d'hectares de culture. Il s'interroge sur l'utilité réelle du projet.
7: Ça va coûter énormément d'argent sur ce côté, ça va coûter sur l'agriculture locale, ça va coûter sur l'impact touristique local, donc par rapport au profil du département qui est axé, agriculture et tourisme, on est un peu à côté, quoi. On a l'impact de cette RN88, le paysager, l'agricole, et puis après le coût que ça va représenter pour l'ensemble des Français, parce que c'est un projet national. Et pour la plus-value que ça va amener. Aujourd'hui, on parle d'un réaménagement de la Nationale 88, qui à mon sens déjà est titanesque, mais peut-être nécessaire. On parle de 60 à 80 millions d'euros de mémoire, je crois, pour réaménager des passages à niveau où passent deux trains par jour, qui font peut-être ralentir un peu le trafic, mais c'est peut-être de bon ton également pour les usagers et ceux qui habitent à proximité de cette RN88 actuelle, parce qu'ils n'ont peut-être pas envie de voir le trafic ni augmenter, ni devenir plus rapide. Alors, j'entends tout ça, je comprends cette problématique des enclavements. Aujourd'hui, Mende, effectivement, si on parle de la préfecture de demande jusqu'à la 75 de l'échangeur du Romardiès, il faut une trentaine de minutes, je crois, pour y arriver. Alors oui, c'est toujours trop long, mais malgré tout, on ne va pas avoir une deux fois deux voies de l'échangeur du Romardiès jusqu'à la préfecture demande, quoi. Il faut bien se mettre en tête que le gain de temps qui va être gagné par rapport à ça, ça a été très clair, c'est écrit, il n'y a pas de surprise, il n'y a aucun mensonge, je pense, là-dessus, c'est l'Adrial qui l'annonce. C'est qu'on peut gagner deux minutes sur le premier projet d'aménagement de la RN88 actuelle. En faisant ce projet de ce côté-ci, on gagnerait de mémoire à 4 minutes, à 4 minutes 30, c'est-à-dire 2 minutes de plus que le trajet réaménagé. J'ai du mal à voir l'intérêt pour qui que ce soit, quoi.
1: Un scepticisme partagé par certains habitants de culture qui pointent un autre risque. Les tracés nord traverseraient un terrain géologiquement instable dont le sous-sol abrite la nappe phréatique qui alimente le village et ses hameaux en eau potable. Des constructions dans ce secteur pourraient, selon eux, menacer cette ressource essentielle. Et le maire de Mende, Patrice Saint-Léger, ne cache pas non plus sa frustration. Pour lui, les scénarios les plus coûteux sont tout simplement hors de portée et la vraie priorité lozérienne est ailleurs.
8: Les tracés sont faramineux. Le tracé qui nous est proposé et qui est susceptible d'être retenu, c'est le tracé à minima. Donc on a bien compris que l'État était aujourd'hui engagé, mais on n'a pas l'impression que sa priorité soit l'efficacité que l'on demande depuis 30 ans. Sur le tracé d'aujourd'hui que l'on nous propose entre Barjac et Romardiès, il est évident qu'il y a des points qui sont sensibles, en particulier la traversée du Bruel, mais aussi les passages à niveau. Donc il est évident qu'il faut traiter ça dans son ensemble, dans sa globalité.

0: mais au niveau gouvernemental. Et ça, aujourd'hui, on le paye très cher.
1: La concertation reste ouverte jusqu'au 12 juillet en mairie ou en ligne sur rn88-a75-barjac.fr ou lors de la réunion publique du 24 juin prochain à Barjac.
2: Page culture à présent et on part à Mende pour une première ce soir au cinéma Le Trianon. La compagnie du Lézard présente Lucie Résistance, un moyen métrage historique tourné en Lozère avec des comédiens et comédiennes amateurs. Une fiction engagée sur la résistance dans les campagnes françaises pendant la Seconde Guerre mondiale. Un film entièrement autoproduit, né d'un atelier théâtre transformé en atelier cinéma. Le directeur artistique de la compagnie, David Garcia, nous raconte la genèse du projet et l'histoire du film.
3: On s'est dit, ben, pourquoi pas aussi, puisque maintenant on a les compétences, produire nos propres films. Donc avec l'atelier théâtre donc, qui existe depuis maintenant 19-20 ans, on l'a transformé en atelier cinéma. L'histoire, ça se passe en 1943, ça se passe au Faux de Peyre, en Lozère, durant la Seconde Guerre mondiale, et c'est une aveugle, Lucie, qui résiste à sa manière, puisqu'elle utilise son auberge pour faire transiter des personnes juives qui sont recherchées par le gouvernement de Vichy à l'époque. Après, c'est une fiction, où les personnages n'ont... Soit on pense, quand Lucie Résistance, on passe à Lucie Aubrac, mais j'ai pensé aussi, parce que c'est quand même une figure de la résistance, et pour moi c'est important, surtout par les temps qui courent. Dans le panel des comédiens, il y en a qui ont beaucoup d'expérience, puisqu'ils sont là depuis une dizaine d'années, 15 ans, ils font du théâtre, et puis il y en a qui sont arrivés sur le tas, comme ça, et qui n'avaient jamais fait de théâtre ni de cinéma. Et moi, j'ai hâte de le voir au cinéma, parce que nous, on le voit sur le banc de montage, on l'a vu entre nous, mais voilà, ça va être quelque chose.
2: Un film tourné en deux jours seulement dans un café d'époque à Saint-Laurent-d'Olt avec une vingtaine de personnes mobilisées entre comédiens, équipes techniques et bénévoles. Un budget serré entre 6 et 7 000 euros et des mois de répétition le lundi pour préparer ces deux journées de tournage. La première a lieu ce soir à 20h30 au cinéma Le Trianon de Mende en présence de toute l'équipe et suivie d'un verre partagé. Deux autres projections sont prévues les mardis 23 et 30 juin à 18h30. On va parler Coupe du Monde de football. Ce soir, à 21h, au stade de New York, l'équipe de France entre en lice face au Sénégal. Et parmi les fans des Bleus, un Lozérien sera forcément devant sa télévision. Il s'appelle Philippe Galzin, mais on pourrait aussi l'appeler Monsieur Coupe du Monde. C'est simple, l'agriculteur à la retraite a assisté aux 13 dernières finales de Coupe du Monde. Oui, oui, vous avez bien entendu, 13. Une aventure démarrée donc en 1974 en faisant du stop à partir d'Alès.
4: La première, j'étais parti en Allemagne en 71. Je m'étais fait des copains. Et ils m'ont dit, mais pourquoi tu venais pas voir la Coupe du Monde en 74? Et au dernier moment, j'ai décidé d'y aller et j'ai vu deux matchs. Allemagne, Pologne à Francfort, et puis après la finale.
2: Le début d'une folle série, au total, le mordu du ballon rond a assisté à une centaine de matchs de phase finale. Le penalty de Luis Fernandez en 86, le coup de boule de Zizou, le 6-1 de l'Allemagne face au Brésil. Des matchs de légende comme la dernière finale perdue pour la France face à l'Argentine. Une rencontre impossible à oublier pour Philippe.
4: Quand on est mené 2-0, avec mon ami Jeannot, on n'était pas bien. Et puis, Deschamps, il a fait rentrer deux joueurs à la 40e minute. Et là, il y a eu un changement tout de suite. Quand on est arrivé à la mi-temps, j'ai dit à mon copain Jeannot Bordarier, j'ai dit, écoute, tu sais pas, Jeannot, on n'a pas perdu. Et puis, on est revenu 2-2. Puis, ils nous ont remarqué un troisième but. On revient à 3-3. Et là, Kouloumani, il manque les manquables. Parce que moi qui joue au foot pendant 60 ans, je l'aurais mis le but, là. Je veux dire, un pupille, il le mettait. Et lui, c'est un âne. Il l'a pas mis. Après, au pénalty, j'étais persuadé qu'on perdrait.
2: Forcément, avec toute cette expérience, on a demandé à Philippe si la France avait à nouveau des chances pour emporter une troisième étoile.
4: Je les sens pas. Je les sens pas. J'aimerais me tromper, parce que si vont en finale, j'ai la place. Mais... j'ai l'impression qu'on va se retrouver comme en 2002, avec les meilleurs joueurs du monde. Non, je ne les sens pas.
2: Malgré son pessimisme, Philippe s'envolera dans quelques jours pour l'Amérique. Et si

0: La Fédération française de football lui a donc réservé une place en finale. Si les Bleus vont jusqu'au bout, le Lausérien recherche toujours des places supplémentaires.
1: Vous le croyez ça, l'équipe de France est championne du monde en battant le Brésil 3-0. Je crois qu'après avoir vu ça, on peut mourir tranquille. Enfin, le plus tard possible, mais on peut.
0: On parle désormais climat et la réserve en eau qui est sous haute surveillance en Lozère. Après les fortes chaleurs enregistrées à la fin du mois de mai, les débits des cours d'eau commencent à diminuer. Si aucune restriction n'est envisagée pour le moment, la préfecture suit la situation de près. Le préfet de Lozère, Gilles Quenervé, se veut rassurant mais appelle à la vigilance.
2: Pour l'instant, on n'en est pas là. Vraiment, on n'en est pas là. Faut rester vraiment serein. Simplement, on voit que les niveaux baissent et il faut qu'on prenne les décisions qui vont être en adéquation avec la situation météo. On a eu un fort mois de mai hein, en termes de température, de sécheresse. Donc les débits commencent à chuter, donc il faut voir comment on va gérer ça. Mais en tout état de cause, ce comité ressources en eau va se tenir maintenant très régulièrement. On a un point qui est prévu, déjà fixé tous les 15 jours, et au besoin, on se tiendra toutes les semaines pour assurer vraiment les décisions qui sont les plus en adéquation avec la situation.
0: La Lozère présente une particularité, elle ne dispose pas de nappes phréatiques importantes et se situe en tête de bassin versant. Une situation qui complique le stockage de l'eau et qui pourrait devenir un enjeu majeur dans les années à venir avec le changement climatique.
2: On n'a pas de nappe phréatique finalement, donc on n'arrive pas à stocker l'eau. On est tête de bassin versant, donc en plus voilà, notre eau part. Et donc c'est une vraie question, le stockage de l'eau. Moi je tiens vraiment à ce qu'on puisse mettre en place des assises de l'eau avec le conseil départemental pour réfléchir à ce qu'on pourrait faire. On a peut-être la possibilité voilà, d'offrir à nos agriculteurs des moyens de pouvoir conserver l'eau. Et ça va faire partie d'une grande réflexion avec l'ensemble des acteurs. Mais effectivement, je pense qu'il ne faut pas occulter cette question du stockage de l'eau qui est essentielle pour les années à venir. Et donc, il y a un moment, il va falloir se poser la question et voir comment on peut travailler tous ensemble pour pouvoir avoir des réserves d'eau l'été.
0: Le préfet précise toutefois qu'aucun projet de méga-bassine n'est aujourd'hui envisagé en Lozère. D'ici là, les autorités appellent les habitants à adopter des gestes économes afin de préserver une ressource particulièrement dépendante des conditions météorologiques. On s'en va maintenant en Margeride et plus précisément à Saint-Alban-sur-Limagnole. La commune va accueillir d'ici quelques jours une nouvelle boutique nommée Par ici. Imaginée par 6 acteurs du coin, le lieu proposera à la vente des aliments locaux et objets artisanaux, tous produits à moins de 80 km à la ronde. Un magasin qui n'existait pas dans le coin, explique Camille Gersy, productrice de cosmétiques artisanaux à Rimez.
3: C'est vrai que c'est quelque chose qui est pas très développé encore par chez nous. Et du coup, c'est surtout l'idée aussi d'offrir en fait un lieu de visibilité pour justement les producteurs locaux qui des fois voilà ont pas la possibilité d'avoir une boutique où il n'y avait pas cette option. Et aussi du coup d'offrir aux clients et aux touristes une offre de produits locaux et un endroit où ils savent qu'ils peuvent trouver ce qu'ils ont besoin pour leur quotidien mais en mode local et en mode artisanal.
0: Dans ces étals, la boutique Par ici proposera des fruits et légumes, de la viande, des produits laitiers et tout autre produit à des prix coûtants, sans la marge de magasins traditionnels. Un lieu également imaginé pour faire se rencontrer les producteurs et leurs clients dans un esprit de partage. L'association fait d'ailleurs appel aux dons pour les aider dans certains achats.
3: C'est vrai, dans l'idée pour nous aider un maximum pour acheter tout ce qui va être les frigos, les banques froides, la caisse, la balance et tout ça pour les fruits et les légumes et éviter un maximum de devoir demander de l'argent ailleurs et d'avoir un investissement personnel minime parce qu'il est déjà on a déjà beaucoup investi de nous-mêmes.
0: La campagne de dons participatifs avec contrepartie de Par ici est à retrouver sur le site Bluebees. Ouverture prévue autour du 15 juillet prochain. Alors que la Coupe du monde de football masculin bat son plein et que les terrasses de France sont remplies de supporters des Bleus, l'antenne départementale de football de Lozère souhaite ce week-end promouvoir le football féminin. Un reportage signé Nel Bellorge.
4: Alors que le département compte quelque 400 licenciés féminins, du baby-foot au senior, les effectifs en sélection football sont en baisse et certains clubs lozériens ont déjà annoncé supprimer leurs équipes féminines. Pour faire face à ce problème, ce samedi, à Mende, l'antenne départementale de football de Lozère organise une journée consacrée entièrement aux sections féminines. Au programme, parcours ludique, matchs de foot, buvettes et crêpes gourmandes, Inès Jean, membre de la commission féminine de l'ADFL, nous explique l'objectif de cet événement 100% féminin.
5: Donc, notre événement s'appelle la journée toute footballeuse et le but c'est de promouvoir le football chez les filles et inviter des filles, des femmes de toute génération à venir essayer ce sport. Donc c'est vraiment pour les non-licenciés, aussi pour les licenciés, mais le but c'est faire découvrir le foot aux filles. On va s'amuser, que ça va être très fun et qu'on a prévu plein d'activités, y compris pour les filles qui n'ont pas trop l'habitude de jouer au foot et que ça sera abordable et amusant.
4: Cette journée autour du ballon rond se déroule dans un contexte bien particulier puisque la Coupe du Monde de football a démarré il y a un peu plus d'une semaine. On a demandé à Inès si un tel événement pourrait encourager des jeunes filles à débuter dans ce sport.
5: Alors oui, après c'est la Coupe du Monde masculine, mais évidemment c'est des événements qui rassemblent. On voit plein de personnes qui se mettent à regarder le foot alors qu'elles ne le regardent pas forcément pendant l'année. Et je pense que ça peut donner envie. Après évidemment la Coupe du Monde féminine, ça peut donner encore plus envie comme c'était le cas pour moi. Mais oui, c'est déjà une belle promotion du foot.
4: Début des festivités ce samedi à 14h au stade Jean-Jacques Delmas de Mende. L'événement devrait finir vers 18h et si cette journée vous donne envie de vous lancer, n'hésitez pas à vous inscrire pour la saison prochaine. Les footballeuses lozériennes seront ravies de vous accueillir dans leur équipe.
6: Dans cette première partie, on a voulu expliquer ce que sont ces menhirs, d'où ils ont été extraits. Enfin voilà, tout ce qu'on en sait, en quelque sorte.
0: Vous l'entendez derrière moi, une visite de musée, car pour l'arrivée du week-end, on vous propose une idée de sortie, la toute nouvelle maison des menhirs des Bondons. Inaugurée au début du mois, ce lieu raconte l'histoire du deuxième site de mégalithes le plus important de France après Carnac. Plus de 200 menhirs de granit dressés sur la puèche des Bondons et qui continuent de passionner les spécialistes et d'intriguer les curieux de passage. Ce centre d'interprétation est donc la dernière pierre à l'édifice pour espérer rendre plus attractif le secteur des contreforts sud du Mont-Lozère, explique Laurencio, président du conseil départemental, principal financeur du projet et exploitant du site.
7: C'est un site qu'il fallait développer. Alors c'est quelques milliers, c'est autour de 4000 qui sont comptés en 2025 ou 2024 sur le sentier d'interprétation. Donc il y a matière quand même à développer, à avoir une fréquentation bien évidemment bien plus forte sur ce site maintenant. C'est important de créer un nouveau point de fixation de public aussi sur ce versant sud du Mont Lozère. Donc c'est pour ça que ce bâtiment a été créé. Et l'idée c'est de permettre, quand le temps ne va pas trop bien aussi, c'est d'avoir un lieu où on peut venir passer une après-midi ou une partie d'après-midi pour découvrir, s'instruire aussi et découvrir ce centre d'interprétation.
0: À travers un parcours didactique, ludique et des éléments multimédia, les visiteurs pourront donc en savoir plus sur ce site ésotérique. Un lieu qui n'aurait pas été autant mis en avant sans le travail de Gilbert Fage. Décédé il y a 4 ans, l'ancien chargé de l'archéologie lozérienne pour la DRAC a passé des années à révéler le caractère exceptionnel du site. Lors de l'inauguration, un hommage à son travail a été rendu en présence de sa famille. Une belle surprise salue l'une de ses filles, Aurore Fage.
8: Quand notre papa est décédé, il y a 4 ans, on s'est rendu compte de l'importance de ses travaux, en fait, quoi, et qu'il avait quand même apporté des choses au moins sur le département de la Lozère. Et on s'est vraiment rendu compte que, voilà, il avait une part importante là-dessus. C'est un projet qui lui a apporté un peu toute sa vie. Les Bondons, c'était un peu son bébé. Donc, le voir valorisé comme ça, je crois qu'il serait très, très content. Ça. Le bâtiment est beau, il s'intègre au paysage, donc ça correspond un peu au menhir.
0: La maison des menhirs est également dotée d'un bar-restaurant avec une vue à couper le souffle sur les vallées Sévenoles. Un bâtiment dont le coût s'élève à 3,5 millions d'euros. La visite est gratuite, le restaurant ouvert tous les midis sauf le lundi ainsi que les vendredis et samedis soirs.
9: On termine ce journal en parlant de culture et d'une belle façon de clore une saison. La Jeunette Verte quitte Florac pour s'installer en plein air sur le Cosmé-Jean ce samedi à la Condamine sur la commune de Gorges du Tarn, Cos. Une soirée entière est proposée autour du concert Déployé la nuit. Balade au coucher du soleil, musique baroque sous les étoiles et observation des papillons de nuit. Le programmateur Sébastien Kuhn nous présente cette soirée, pas comme les autres.
10: Pour terminer la saison 25-26 de la Jeunette Verte, nous serons à nouveau sur un hors les murs, donc on sera sur la commune de Gorges du Tarn-Cos, exactement à la Condamine, sur un lieu qui s'appelle Les Lisières. Donc la Condamine, c'est au-dessus de Montbrun, sur le Cosmé-Jean, et on sera autour d'un spectacle qui vient de sortir en création, qui s'appelle Déployer la nuit de la Grande Garabagne. Donc la Grande Garabagne, c'est Juliette Demassy au chant lyrique, accompagnée de trois musiciens. C'est un spectacle qui va nous faire voyager dans le monde de la nuit autour de création de musique baroque et également de création contemporaine. Voilà, la durée du spectacle est autour de 1 heure. Donc l'idée, c'est rendez-vous à 21h30 pour commencer au moment de la pénombre. On sera quasiment au solstice d'été. Et l'idée, c'est de se laisser aller en extérieur, à pouvoir contempler le ciel étoilé magnifique sur le Cosmé-Jean avec cette musique qui est très très forte et très prenante.
9: Rendez-vous donc samedi à la Condamine. La balade démarre à 17h30 et le concert à 21h30. Tarif de 6 à 12 euros. Réservation indispensable pour la balade, l'atelier papillon et le repas sur jeunetteverte.fr.
0: Et pour clore ce journal, on jette un œil sur le week-end prochain, celui de la fête de la musique. À cette occasion, le Théâtre de Mende propose 2 soirées de concerts gratuits et en plein air. Sacha Perrault, directrice du théâtre, nous donne le programme.
11: On a Swing qui est un ancien rappeur de l'Or du Commun et Melba qui est une chanteuse originaire de Lyon, il me semble, ou qui a un projet pop francophone. Et comme on avait ouvert notre saison avec de la musique, on voulait la clôturer avec de la musique aussi. Et on s'est dit, ben, puisqu'on a monté une scène sur la place Urbain 5, autant en profiter et faire 2 soirs. Donc c'est pour ça qu'on a imaginé la soirée du samedi soir, donc le 20 juin, juste avant, avec la restitution des sessions de répétition qu'on a mis en place depuis cette année avec Loïc Escafit, qui du coup encadre des sessions de répétition de DJ set. Et on s'est dit que pour les participants et participantes, c'était une belle occasion de mixer devant du public sur cette place.
0: La fête de la musique à Mende, ça commence donc dès ce samedi, place Urbain 5, avant le double concert de Melba et Swing ce dimanche. Un événement gratuit avec restauration.

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0: Bonjour à toutes et à tous, à l'écoute des RFI en direct de Paris, il est 18h.
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0: 16h en temps universel, soyez les bienvenus. Nous sommes le vendredi 19 juin, au sommaire de cette édition. Israël et le Hezbollah se sont mis d'accord sur un cessez-le-feu, un arrêt des combats. Et pourtant, ces dernières heures encore, les combats se sont poursuivis entre les deux parties. 47 morts côté libanais, 4 morts côté israélien. Nous sommes à Jérusalem. Les 27 pays européens sommet à Bruxelles. Et parmi tous les sujets abordés, celui des finances. Combien d'argent faut-il pour financer la politique de l'Union européenne ? Tous les pays, vous l'entendrez, ne sont pas d'accord. Et puis enfin, un dernier mot de football. Le mondial, en attendant États-Unis, Australie, puis Écosse, Maroc. Le Mexique, premier qualifié pour les 16e de finale de la compétition. Israël et Hezbollah ont accepté sur le papier un cessez-le-feu. Dans la réalité, c'est beaucoup plus compliqué. Des frappes israéliennes sur le Liban ont fait encore cet après-midi au moins 47 morts, dont 2 enfants et 97 blessés, selon un tout dernier bilan du ministère libanais de la Santé. Israël et le Hezbollah s'accusent, comme on dit, mutuellement d'avoir violé la trêve, de ne pas avoir respecté le cessez-le-feu. Depuis, Benjamin Netanyahou, le premier ministre israélien, a redit le positionnement d'Israël concernant le sud du Liban. Son positionnement tient en 3 mots, pas de retrait. Les précisions à Jérusalem de Frédéric Misselin.
3: 4 soldats israéliens ont été tués, 5 autres sérieusement blessés la nuit dernière dans 2 attaques attribuées au Hezbollah. Après ce bilan, le premier ministre israélien s'est exprimé en hébreu pour réaffirmer « Israël restera au Liban, je cite, aussi longtemps que nécessaire ». Benjamin Netanyahou déclare par ailleurs avoir ordonné les frappes déclenchées aujourd'hui. Ce pic de tension intervient au moment même où une rencontre entre Américains et Iraniens devait avoir lieu en Suisse. CNN affirme que Téhéran ne veut pas tenir de pourparlers sans garantie sur la fin du conflit au Liban. D'après le point 1 du mémorandum signé cette semaine, le cessez-le-feu concerne le territoire libanais et le texte affirme la souveraineté territoriale du Liban, ce qui, sur le papier, signifie que les Israéliens doivent retirer leurs troupes. De façon tout à fait inédite ces dernières 48 heures, Donald Trump et son vice-président J.D. Vance ont ouvertement critiqué le comportement d'Israël au Liban et notamment dans la zone occupée militairement. Frédéric Misselin, Jérusalem, RFI.
0: L'actualité sur le continent européen, l'agence de presse Reuters et des médias britanniques pensent savoir que l'heure est venue pour Keir Starmer. Autrement dit, plusieurs ministres vont demander au Premier ministre britannique aujourd'hui d'organiser son départ, d'établir un calendrier pour qu'il quitte le 10 Downing Street, autrement dit la résidence officielle et le lieu de travail du Premier ministre du Royaume-Uni. L'actualité, c'est aussi le Conseil européen. Les 27 abordent aujourd'hui un sujet particulièrement difficile, celui du budget de l'Union européenne. 2000 milliards d'euros sont prévus pour une période de 7 ans. Les négociations s'annoncent extrêmement tendues entre les 27 pays membres, car tous les pays ne sont pas d'accord. Le budget est présenté par Chypre. Chypre assure en ce moment la présidence de l'Union européenne. Ce budget est beaucoup trop élevé pour le chancelier allemand Friedrich Merz.
4: La proposition qui est sur la table est beaucoup trop élevée. Il faut réduire ces chiffres. Nous devrons parler aussi des recettes de l'Union européenne et je vais répéter aujourd'hui encore ma demande de ne pas augmenter la dette européenne. Nous ne devons pas le faire et notre position sur ce point est très claire.
0: Friedrich Merz, aujourd'hui le chancelier allemand au Conseil européen. L'Allemagne en désaccord avec la France. La France, elle, de son côté, qui envisage au contraire de recourir à l'endettement, d'emprunter de l'argent pour financer le budget de l'Europe. Budget qui doit être voté avant le 1er juillet prochain. 18h05 à Paris, dans l'actualité française, la Cour des comptes contrôle les organismes qui reçoivent de l'argent public dans notre pays. La Cour des comptes vient de publier un rapport très critique sur Formiris. Formiris est un organisme important qui gère l'enseignement privé en France. Et ce rapport, Baptiste Coulon, souligne que l'enseignement catholique exerce une forte influence sur cet organisme.
2: Oui, cet organisme inconnu du grand public, mais indispensable au fonctionnement de l'enseignement privé en France, car c'est lui qui assure la formation des enseignants avec de l'argent public, puisque Formiris est financé par l'État français, 50 millions d'euros versés en 2025. Mais pour la Cour des comptes, il y a deux soucis principaux. Le premier, on ne sait pas vraiment comment est utilisé cet argent public, car l'État n'a jamais réalisé de contrôle sérieux de cette structure. Second problème, d'après la Cour, la mainmise de l'enseignement catholique sur cet organisme. Ses représentants occupent une place centrale dans la gouvernance de Formiris. Certains d'entre eux font partie de son comité de direction. Pour la Cour des comptes, il y a donc un risque évident de conflit d'intérêts. Raison pour laquelle elle propose 11 recommandations dans son rapport, dont celle de modifier la gouvernance de Formiris pour éviter justement les conflits d'intérêts. L'organisme affirme travailler sur le sujet.
0: Baptiste Coulon. La canicule, des températures très élevées en France. Cette vague caniculaire s'étend à une grande partie du département, de la France, 53 départements sont placés en vigilance orange. Certains pourraient d'ailleurs passer en vigilance rouge dans le week-end. Le ministre de l'Éducation nationale, Édouard Geffray, a annoncé que les oraux du baccalauréat de 4000 candidats prévus lundi et mardi après-midi ont été décalés à plusieurs autres jours dans les académies de Bordeaux, Lyon, Montpellier ou encore Poitiers. En pleine Coupe du Monde et quelques heures avant un match très important, la justice française a confirmé aujourd'hui qu'Achraf Hakimi allait être jugé pour viol. Le footballeur marocain, défenseur du Paris Saint-Germain, devra s'expliquer lors d'un procès dont on ne connaît pas encore la date. La jeune femme concernée parle d'une victoire judiciaire quand Achraf Hakimi lui répond attendre le procès avec impatience. Enfin, je pourrai parler, dit-il. La suite de la Coupe du Monde de football sur le terrain sportif, cette fois-ci. Le Mexique, l'un des pays qui accueille la compétition, a décroché le premier ticket pour les 16e de finale, c'est-à-dire la deuxième partie de la compétition, où alors à ce moment-là, chaque match sera synonyme de stop ou encore. Après la victoire des Mexicains hier soir, 1-0 contre les Coréens du Sud, avec 6 points engendrés, le Mexique s'assure une place pour la phase finale de cette Coupe du Monde. C'est donc la première équipe qualifiée. Une victoire offerte par un but du milieu de terrain, Luis Romo, inscrit à la 50e minute. Raúl Rangel, le gardien de but de l'équipe mexicaine, très satisfait, reconnaît aussi la qualité de l'équipe de la Corée du Sud.
5: C'est une excellente équipe avec beaucoup de qualité, une intensité incroyable. Je pense qu'on a bien géré la situation et on a pu obtenir cette victoire. On a atteint notre premier grand objectif, terminer premier du groupe. Alors bien sûr, il faut vite passer à autre chose. Il faut se concentrer sur la République tchèque maintenant. Il faut reconnaître que les matchs sont très serrés, mais je pense que l'équipe maîtrise parfaitement la gestion de ces rencontres.
0: Le gardien de but, le portier de l'équipe mexicaine, Raúl Rangel, propos traduit par Cédric de Oliveira. Le Mexique qui retrouve donc la phase finale de la compétition après l'avoir manqué de peu lors du précédent mondial. Il reste encore un match à jouer, ce sera face à la République tchèque. Côté coréen, toujours dans ce groupe A, malgré la défaite, pas de quoi se décourager pour la qualification. La Corée du Sud affrontera les Bafana pour tenter de se qualifier. À suivre dans quelques instants, le café du mondial avec vous, Annie Gasnier. On parlera de football.
6: Et oui, évidemment, on parlera notamment d'Haïti, Adrien, puisqu'ils joueront ce soir contre l'ogre brésilien. Et ça, ça mérite d'appeler Antoine Grenier aux États-Unis.
0: À tout de suite avec vos coéquipiers RFI à Paris. Il va être 18h10.
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8: Bonsoir, ce week-end, attention aux fortes chaleurs. Demain, le ciel sera nuageux et les températures atteindront les 30 degrés à Langogne, 32 à Mende et 33 à Marvejols et La Canourgue. En fin de week-end, le ciel se dégagera et les températures augmenteront encore, allant jusqu'à 33 degrés à Langogne, 35 à Mende et 36 degrés à La Canourgue et Marvejols. Demain, nous fêterons les Silvères.

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1: Bonjour à toutes et à tous, bienvenue dans votre agenda culturel du lundi 15 au dimanche 21 juin. Bonjour Clara.
2: Bonjour Ludo.
1: Bonjour Nel.
3: Bonjour.
1: Alors Clara, on va commencer du 15 juin au 8 juillet où chaque mardi de 19h à 19h30, la place au beurre à Florac accueille des conteurs et conteuses pour un rendez-vous gratuit et convivial. Petits et grands sont invités à écouter ou à partager des histoires dans une ambiance chaleureuse et ouverte à tous.
4: Le film Lucie Résistance est projeté à Mende avec 3 séances, le 16 juin à 20h30, puis le 23 et 30 juin à 18h30. Ce long métrage, qui plonge le public dans la Lozère occupée de 1943, est suivi à chaque projection d'un échange avec le réalisateur et les acteurs.
1: Mercredi 17 juin à 16h, le Moulin des Brasseurs de la Jonte accueille Arlette et son Macadam Manivelle, un spectacle mêlant chansons, poésie et musique avec orgue de barbarie, scie musicale, flûte de pan et handpan.
4: Jeudi 18 juin à 18h à la médiathèque Lamartine de Mende, le duo Vinyl Folk revisite les grands classiques folk et pop des années 60 et 70, des Beatles à Simon & Garfunkel, en passant par Bob Dylan et la chanson française dans un concert gratuit à deux voix et deux guitares.
1: Vendredi 19 juin à 19h à la salle des fêtes de Saint-Enimy, les participants de l'atelier théâtre animé par la compagnie Imbido présentent une restitution mêlant improvisation, jeu et création de personnages. Un spectacle tout public de 45 minutes suivi d'un apéritif partagé.
4: Ce week-end, la fête de la musique résonne aux quatre coins de la Lozère avec une multitude de rendez-vous. Concerts et animations sont proposés. Retrouvez notamment le vendredi 19 juin à 20h dans les jardins de l'hôpital de Saint-Alban, l'orchestre Harmonie de Haute-Lozère qui propose un concert.
1: Vendredi 19 juin à 18h30 à la Pompe à Florac, le chanteur et guitariste Tex-Mex Joe King Carrasco donne un concert gratuit en soutien à l'association Mission Aid for Ukraine.
3: Pour son dernier rendez-vous de la saison, la Jeunette Verte quitte Florac et s'installe en plein air sur le Causse Méjean. Samedi 20 juin à la Condamine, sur la commune de Gorge du Tarn Causse, une soirée entière est proposée autour du concert Déployer la nuit, balade au coucher du soleil, musique baroque sous les étoiles et observation des papillons de nuit. Sébastien Kuhn, programmateur de la Jeunette Verte, présente cette soirée pas comme les autres.
5: Pour terminer la saison 25-26 de la Jeunette Verte, nous serons à nouveau sur un hors les murs. Donc on sera sur la commune de Gorge du Tarn Causse, exactement à la Condamine, sur un lieu qui s'appelle Les Lisières. Donc la Condamine, c'est au-dessus de Montbrun, sur le Causse Méjean. Et on sera autour d'un spectacle qui vient de sortir en création, qui s'appelle Déployer la nuit de la Grande Garabagne. Donc la Grande Garabagne, c'est Juliette de Massy au chant lyrique, accompagnée de 3 musiciens. C'est un spectacle qui va nous faire voyager dans le monde de la nuit, autour de création de musique baroque et également de création contemporaine. Voilà, la durée du spectacle est autour de 1 heure. Donc l'idée, c'est rendez-vous à 21h30 pour commencer au moment de la pénombre. On sera quasiment au solstice d'été. Et l'idée, c'est de se laisser aller en extérieur, à pouvoir contempler le ciel étoilé magnifique sur le Causse Méjean avec cette musique qui est très très forte et très prenante. C'est un partenariat avec Seine-Croisée de Lozère, avec le Parc National des Cévennes et aussi la commune de Gorge du Tarn Causse. Vous dire qu'en parallèle, on propose, pour aller plus loin, parce qu'on aime bien aller plus loin qu'un simple spectacle, donc on propose une marche lecture de paysage avec le grand site de France qui s'appelle Gorge du Tarn de la Jonte et Causse. Le rendez-vous est à 17h30 à la Condamine. La marche est à peu près 2 heures. C'est pas une marche athlétique, hein, c'est une marche tranquille où on va pouvoir prendre le temps de se promener sur les crêtes du Méjean pour revenir après sur le site du spectacle. Voilà, il faut réserver parce qu'on peut pas prendre 150 personnes sur cette marche. Voilà, donc vous réservez auprès de la Jeunette Verte. Et dire également que à la suite du spectacle, en partenariat avec le Parc National des Cévennes, donc à 23h, il y aura un atelier autour des papillons de nuit. Voilà, pareil, sur place. Et là aussi, il faudrait réserver pour qu'on ait un groupe avec une capacité acceptable. Voilà, on est sur une vingtaine de personnes maximum sur cet atelier. Voilà. Donc, le mieux, c'est de nous appeler pour prendre vos places. Et il y a également possibilité de se restaurer sur place, pareil, sur réservation, pour que on puisse prévoir la quantité adéquate. Voilà, donc samedi 20 juin à 21h30, le spectacle concert de la Grande Garabaye et des ateliers avant et après. C'est super.
4: À Mende, la fête de la musique se poursuit les 20 et 21 juin avec de nombreux rendez-vous. Samedi, les participants des ateliers DJ de SK Fit présentent leur premier mixte de 18h à 19h, place Urbain 5. Avant, des concerts à la chapelle des pénitents et une grande soirée sous la halle au blé, mêlant danse, DJ et concerts de l'orchestre Opaline. Sacha Perrault du Théâtre de Mende nous en dit plus.
2: La clôture de la saison 2025-2026, elle aura lieu si le temps nous permet. Place Urbain 5 devant la cathédrale. On a décidé de faire une proposition pour la fête de la musique, donc le 21 juin, avec des artistes de francophone. On a Swing qui est un ancien rappeur de l'Or du Commun et Melba qui est une chanteuse originaire de Lyon, il me semble, ou qui a un projet pop francophone. Et comme on avait ouvert notre saison avec de la musique, on voulait la clôturer avec de la musique aussi. Et on s'est dit, puisqu'on a monté une scène sur la place Urbain 5, autant en profiter et faire deux soirs. Donc c'est pour ça qu'on a imaginé la soirée du samedi soir, donc le 20 juin, juste avant, avec la restitution des sessions de répétition qu'on a mis en place depuis cette année avec Loïc Escafit, qui du coup encadre des sessions de répétition de DJ set. Et on s'est dit que pour les participants et participantes, c'était une belle occasion de mixer devant du public sur cette place. Donc voilà, ça sera la soirée du samedi soir avec Loïc Escafit qui clôturera les sets.
3: À Saint-Enimi, la fête de la musique débute dès 17h avec lecture musicale et danse. Avant, un apéritif animé à 19h, puis une grande soirée dansante à partir de 21h.
1: À Saint-Chidapchi, retrouvez le samedi 20 juin à 21h au bar Le Caracol, Luc Elduc pour un concert folk rock gratuit à l'occasion de la fête de la musique.
4: À Aumont-Aubrac, retrouvez le dimanche 21 juin à 20h30 au théâtre de Verdure, la chorale Terre de Peyre pour un concert gratuit mêlant chant contemporain et traditionnel dans un moment de partage et de convivialité.
1: Et pour retrouver tous les rendez-vous de la fête de la musique et toute la programmation en Lozère, vous pouvez bien sûr vous rendre sur le portail culturel du département sur culture.lozère.fr.
3: Bonne semaine.

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1: Elles ont vécu dans le Gers, elles ont marqué leur époque, et pourtant, leurs noms n'apparaissent presque

0: solution à travers la cartographie, en établissant une carte du matrimoine gersois pour que chaque figure féminine locale soit rattachée à un lieu de vie, sa commune. La compagnie théâtrale La Langue Écarlate travaillait aussi sur cette problématique de la mémoire des femmes et nous nous sommes très vite associés pour créer ce projet d'une exposition qui est à la fois visuelle mais aussi sonore.
1: Les retrouver dans les archives a demandé un vrai travail de fouille, dans des fonds où les femmes sont elles aussi largement sous-représentées.
0: On pouvait s'appuyer d'emblée sur le dictionnaire biographique des figures gersoises qu'a publié la Société archéologique il y a une quinzaine d'années et qui fait référence. Mais sur l'ensemble des notices, il n'y en a pas beaucoup qui concernent les femmes, ce qui montre bien qu'elles ont souvent été les oubliées de l'histoire. Lorsque les 5 personnages ont été identifiés, nous avons appliqué une méthodologie de recherche dans les fonds conservés aux archives départementales et La Langue Écarlate s'est emparée d'un moment de vie de ces femmes et a transformé la matière archivistique brute en récit sonore qui donne chair et voix à ces personnages. Et ce travail artistique nous intéressait beaucoup car il permettait une forme de réincarnation de ces femmes du passé qui semblent encore nous parler aujourd'hui et nous transmettre un message dans une démarche à la fois d'égalité mais aussi de reconnaissance.
1: Cette exposition change aussi le regard sur les archives elles-mêmes, un lieu que beaucoup imaginent encore fermé, poussiéreux, réservé aux spécialistes.
0: Alors je pense qu'une exposition comme Ouvrir la voie transforme l'image que peuvent traîner les archives départementales, souvent vues comme un lieu secret, peu accessible. Et je crois qu'en traitant des sujets de société qui parlent aux Gersois, l'immigration italienne, le rugby, les femmes, on change le regard des archives départementales qui peuvent être vues aujourd'hui comme la maison de la mémoire et de l'histoire locale, ouverte à tous les Gersois et à toutes les Gersoises.
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2: Bonjour Olivier.
3: Bonjour Guillaume.
2: C'est notre dernière émission de la saison de la sélection du festivalier sur Radio Margeride, sur 48 FM, sur Radio Bartas. Et au programme aujourd'hui, on vous propose de revenir un petit peu en arrière parce que la programmation de la saison culturelle de la ville de Mende nous propose de découvrir Melba ou de redécouvrir Melba pour ceux qui l'auraient déjà vu au festivalier. Donc ça sera le dimanche 21 juin à 19h.
3: Et c'est gratuit.
2: C'est gratuit sur la place Urbain 5. Et on se rappelle donc de ce live avec Melba, donc à Festivalier. Vous l'aviez accueilli en Festivalier 2021.
3: Tout à fait. C'était le début de son projet, son premier album. Elle a depuis sorti un autre album magnifique et ça a encore progressé sur scène. C'est vraiment super. Ne loupez pas son passage à Mende. Vous allez vous régaler.
2: J'en avais un très très bon souvenir, donc on sera là, bien entendu. On réécoute donc l'interview, c'était Adèle Chiron, sympa de retrouver Adèle au micro, et pareil pour Jérôme Rascol de Radio Zema. On vous salue tous les deux, et on se fait plaisir donc de réécouter cette interview, puis le live depuis la place des Moines de Langogne. Belle soirée.
4: On a le plaisir de recevoir Melba. Bonjour Melba.
5: Bonjour.
4: Alors, Melba la vraie, notamment sur, sur les réseaux sociaux, on peut te retrouver comme ça.
5: Oui.
4: En tout cas, la vraie pourquoi d'ailleurs enfin...
5: Parce qu'officiel, je trouvais ça trop pompeux quelque part. Donc voilà, c'était un peu une blague et puis c'est resté.
4: Ok. Alors, on va te présenter brièvement. Donc en 2019, Cœur combattant, c'est ton premier EP qui sort, un EP 5 titres. On y reviendra un petit peu plus dans le détail. The Voice, évidemment, en 2020. On va pas parler que de ça, mais on va y revenir brièvement. et puis, alors, je crois un premier album à venir, peut-être prochainement. Et bon, pareil, on pourra y revenir. Tes débuts aussi, on va en parler. Je me tourne vers Adèle.
5: Oui, du coup, tu as débuté au conservatoire, c'est bien ça, à côté de Lyon, c'est bien ça?
6: Oui, j'ai étudié à l'École nationale de musique de Villeurbanne. Ouais. Vous êtes bien renseignée, dis donc.
5: c'est notre métier.
6: Bravo.
5: Est-ce que tu peux nous expliquer un petit peu quel instrument du coup tu jouais, pourquoi tu as décidé de faire une école de musique?
6: Comme à peu près plein de gens, je me suis posé la question de ce que je voulais faire après mon bac. Et la musique, c'était ça depuis longtemps. Le théâtre aussi, je savais pas trop, j'ai hésité. Et puis finalement, je me suis tournée vers la musique. J'ai passé des auditions pour rentrer du coup à l'ENM. Et voilà, c'est comme ça que ça s'est fait. J'ai tout fait en chant. Après, quand on est chanteur, généralement, on est amené aussi à s'intéresser au clavier pour travailler l'harmonie, pour composer. Donc je joue très très modestement des claviers. mais j'ai décidé de pas travailler ça pour la scène, parce que je préférais vraiment être dans mon texte et dans ma voix et tout, mais du coup au conservatoire principalement c'était la voix.
5: Et d'où vient cette passion du coup pour la musique? Tu as une famille déjà musicienne?
6: Oui, alors je sais pas si ça vient d'eux, si c'est héréditaire, mais en tout cas oui, mon père il est artiste de métier, il est musicien, comédien et chanteur. Ma mère est musicienne amatrice aussi. Donc je sais pas si ça vient d'eux, je sais pas comment on peut expliquer une passion, mais en tout cas c'est là, ça existe et c'est cool.
5: Donc du coup tes premières scènes en tant qu'artiste, musicienne, tu as commencé avec Amélie Fouillet, avec le duo Les Funky Sardines, tu me dis si je me trompe, hein,
6: non, c'est
5: alias
6: ça.
5: Corinne et Capucine.
6: Ouais, c'était donc, nos personnages, ouais.
5: Ouais, c'est ça, entre de la musique, du théâtre, on avait presque l'impression qu'il y avait un peu d'opéra parfois.
6: C'est ce qu'on appelle un duo de clown sans nez. Donc c'était vraiment la tradition du clown, un auguste, un clown blanc. Et puis c'était quand même un tour de chant, c'était très musical. Et effectivement, on s'amusait beaucoup avec les esthétiques musicales différentes et voilà, avec nos moyens, parce qu'à la base, c'était juste ukulélé et deux voix et des petites percus un peu ridicules. Voilà, c'est un spectacle qui était beaucoup sur le ridicule aussi, parce que le clown joue beaucoup avec le grotesque et le ridicule. Voilà.
5: Donc c'est comme ça que du coup, tu as commencé en tout cas sur scène.
6: Ouais, tout à fait. Mais même sur scène, pas tellement, parce qu'en fait, on a fait beaucoup de rues. C'était un spectacle qui était orienté vraiment pour tous les lieux possibles et imaginables. Donc en fait, on a commencé dans la rue. Et puis ensuite, on s'est tourné vers les salles. Et on a joué aussi en chapiteau. Voilà, on a fait plein de choses très différentes. C'était D'accord. vraiment cool.
5: Et du coup, c'est pour ça que, enfin, en tout cas, tu t'essayes aujourd'hui, même dans tes clips ou sur scène, de garder un peu un côté théâtral ou tu l'as un peu oublié ?
6: Ben, j'y pense pas comme ça, mais c'est vrai que j'y avais pas pensé de cette manière-là, donc je te dirais non, a priori. Mais ça va peut-être revenir parce que ça me manque quand même pas mal, la comédie et de jouer des personnages. Ça me manque quand même beaucoup. Donc c'est possible que ça revienne par la suite, ouais.
5: D'accord.
6: Après, voilà, quand on a un projet musical en son nom, qu'est-ce qui est mon cas, on essaye de se présenter d'abord, et puis, pour pas trop brouiller les pistes. Et après, voilà. Donc on n'est pas à l'abri, effectivement, qu'il y ait du théâtre un peu qui revienne dans tout ça.
4: Ouais, ce serait très bien, même. Alors, peut-être une autre dimension, justement, scéniquement, The Voice, cette expérience que tu as fait en 2020. Alors, je crois que déjà, tu l'as plusieurs fois refusée, en fait.
6: Oui, oui. Ouais. En fait, il faut savoir que je sais pas si j'ai le droit de le dire, mais bon. en fait, la plupart des gens que vous voyez à l'émission, ils ont été castés par des casteurs qui ratissent l'internet mondial et les marchés et les concours de chant locaux et tout. Donc en fait, la plupart des gens, ils ont été invités à participer, ils se sont pas manifestés d'eux-mêmes. Mais c'est normal, hein, parce qu'il y a une quantité de gens à trouver qui est assez incroyable. Donc effectivement. Je sais que je suis dans les fichiers des casteurs de télé parce qu'on m'appelle pour diverses émissions, même des émissions que j'ai jamais vues se créer au final. Et j'ai refusé longtemps The Voice et puis finalement j'y suis allée l'année dernière.
4: Mm. Ouais. Et tu l'avais refusé notamment, je crois, parce que t'es pas forcément hyper fan de la compétition, par exemple.
6: Oui, je me suis fait un sacré croche-patte en participant à cette émission dans la mesure où, ouais, effectivement, je travaille beaucoup contre. Cette histoire de compétition dans la musique et dans l'artistique. Et finalement, c'était pas. Ouais, je me suis un peu sabotée sur ce coup-là parce que ça m'a vraiment. Ça a continué de me mettre mal à l'aise, en fait, de me rejeter dans ce genre de bail-là. C'était pas. Ouais, ça me fait pas mal souffrir la compétition dans l'artistique. Je trouve que ça n'a aucun sens de comparer des gens et de les mettre en compétition. Je trouve ça à aucun moment salvateur. Et même si dans l'émission j'ai tout fait pour ne pas me mettre en compétition et tout, en fait, bon.
4: Jusqu'à ton dernier duo, je crois d'ailleurs. Enfin, tu l'as plus vécu comme un duo que comme un duel, en fait.
6: Exactement. Et puis c'était d'un commun accord avec la personne avec qui je chantais. Et en même temps, on était quand même malgré nous dans une compétition, donc c'était quand même assez dur à vivre finalement pour elle comme pour moi, en fait. Hein. Enfin, elle aussi, elle a pas hyper bien vécu cette histoire de compétition. Et voilà, après nous on faisait de la musique l'une avec l'autre et on n'était pas, on me l'a reproché d'ailleurs, ça a pas été gardé au montage, mais on m'a reproché d'être trop dans le partage avec cette personne plus que dans la compétition. Du coup finalement moi ça me va, hein, ça a confirmé mes valeurs entre guillemets, mais pour ça c'était assez douloureux, c'est vrai, ouais.
4: Mais après ça reste malgré tout, parce que c'est vrai qu'on voit des artistes qui sont parfois confirmés et pas forcément en termes de notoriété mais vraiment artistiquement, je pense à Inaïf notamment il y a quelques années, que moi je connaissais, enfin j'avais déjà vu plusieurs fois en concert, et puis qu'on la voit débarquer sur ce genre d'émission, donc c'est souvent des tremplins un petit peu. Est-ce que ça a pu en tout cas toi t'apporter un petit boost, on va dire, en termes de vues, de notoriété, si ça peut servir peut-être à quelque chose, au moins c'est ça?
6: Oui, je pense que ça a amené des gens qui ne me connaissaient pas à me connaître, en tout cas à connaître mon travail. Après, moi, j'ai pas vraiment pu montrer qui j'étais parce que, en fait, il y a des contraintes vraiment intenses de choix de chansons, etc. Par exemple, mon ADN, c'est vraiment le français et j'ai jamais chanté en français à The Voice. Donc, en fait, c'est un peu, il y a plein d'inconnus à l'équation et tout ça. Et donc, j'ai pas vraiment pu briller comme je voulais. et briller tout court d'ailleurs, parce que, en fait, j'ai fait vraiment très peu d'émissions. Hein. J'ai fait 2 émissions. Et donc, je pense que ça a amené un tout petit peu de gens à me connaître. Après, c'est pas énorme en termes de chiffres, mais c'est pas grave. Les gens qui sont là, c'est très très cool et ça me fait très plaisir. Et puis, En fait, je sais pas, il y a un genre de... Avec cette histoire d'émission, il y a un genre de « Ok, t'as eu le courage de faire ça, c'est cool et tout ». J'ai l'impression que ça change un peu le regard de certaines personnes, comme parfois ça change le regard dans un mauvais sens, on va dire, quoi. Je me suis jamais sentie vraiment jugée pour avoir fait une émission de télévision, mais dans un certain milieu, il y a quand même des a priori comme quoi c'est un peu vendre son âme au diable et tout ça que de vouloir faire de la télévision. Donc... voilà, ça c'est assez mitigé. Après, ça m'amène aussi beaucoup de presse locale, donc ce qui est assez cool, quoi. Enfin, en fait, dès que les gens des médias voient que j'ai fait cette émission-là, ils sont assez chauds généralement pour m'inviter. Donc voilà, ça fait un petit multipass.
4: Référence au cinquième élément.
6: Toujours.
4: Alors, on va pas évidemment parler que de The Voice, de ton EP aussi. S'intitrer sur les cinq titres, t'as déjà réalisé trois clips. J'imagine que c'était important pour toi de mettre en image, parce que t'as un univers qui est quand même assez important, enfin visuellement, thématiquement aussi. Notamment avec Céleste, je pense, parce que c'est vrai que quand on met comme ça un personnage en avant dans un texte, on a forcément envie, j'imagine, de le réaliser peut-être en clip.
6: Oui, alors c'était assez spécial, ma démarche avec les clips jusque-là, elle est assez chaotique, j'avoue. mais ça me fait plaisir. Moi, j'aime beaucoup collaborer avec des gens, donc en fait, je fais extrêmement confiance, vraiment, quoi. Donc, je me suis occupée de mon premier clip Machine de guerre avec vraiment des bouts de ficelle. Quand on n'a pas beaucoup de thunes et tout pour réaliser les choses, c'est vraiment avec des bouts de ficelle et tout, quoi. Donc, on fait ce qu'on peut. Pour Céleste aussi, d'ailleurs, mais pour Céleste, il y avait une grosse équipe. Et en fait, j'ai confié Céleste à Casimir de Carvalho, qui est le réalisateur. Et c'est un de ses premiers films, hein, d'ailleurs. Et voilà, du coup, il a fait ce qu'il imaginait de la chanson. On n'imagine pas d'ailleurs forcément la même chose, lui et moi, mais je lui ai laissé les clés un peu. Et ça me fait plaisir aussi, des fois, de lâcher un peu les clés pour dire, voilà, fais ton film avec ma chanson et tout. Je pense pas que j'aurai de nouveau cette démarche-là à l'avenir, parce que j'ai beaucoup plus d'idées qu'avant aussi. Mais je trouvais ça intéressant d'avoir la vision de quelqu'un d'autre sur mon texte et sur ma musique. Donc on a fait comme ça avec Casimir et c'était vraiment cool. Et puis j'étais vraiment très heureuse aussi d'inviter les actrices principales qu'il y a dans ce clip-là, qui sont assez phénoménales. Noémie Brigand joue très très bien la morte, et il faut le dire. Et Sixtine, la danseuse, elle est incroyable. Je m'aventure pas à dire son nom de famille parce que je vais l'écorcher, c'est sûr. Mais Sixtine est une danseuse incroyable et elle arrivait tout juste de son école à New York, en fait. Enfin, c'était un peu fou de la voir là. Ça va vraiment être une grande danseuse, donc c'était vraiment très très stylé d'avoir. Et puis pour Amazon, mon dernier clip, je me suis beaucoup plus investie. J'ai enfin mis des poneys dans ma musique parce que c'est ma passion absolue. Encore un truc qui ne s'explique pas, donc voilà, je pense qu'à l'avenir, il y aura beaucoup de poneys. Énormément de poneys dans tous les clips, je pense.
5: Il y en a pas mal aussi à Langogne, hein, des poneys, si tu en as besoin,
6: oui,
5: pour les clips.
6: J'en ai vu beaucoup sur la route.
5: Des ânes aussi.
6: J'ai un radar à poneys en plus, donc je les repère vraiment dans le paysage.
4: Donc je parlais de thématique aussi, il y a une forte dimension féministe évidemment, hein, sur ton EP, dans tes textes, je pense aussi à Amazon, à Ronde aussi. Comment tu la vois, cette dimension féministe? Est-ce que c'est un engagement pour toi? C'est souvent un mot un peu fort, mais...
6: Pour moi, c'est pas un engagement au départ, c'est juste que quand j'écris, j'écris... de manière assez égotripale sur ma vie et sur ma vie, ou en tout cas sur la vie que j'ai envie de mettre en place, en fait. Enfin, j'ai pas peur d'écrire sur des choses qui sont un peu des idéales ou des utopies. Donc écrire ces chansons là c'est pas un manifeste de féminisme, mais comme je le suis, bah, ça transpire évidemment de mes textes. Après, je suis très heureuse quand Amazon est reprise en manif féministe, ça me fait ultra plaisir et ça me fait très très chaud au cœur. Moi, j'ai pas une démarche engagée à la base. C'est juste que ma vie, elle est comme ça et que du coup, ça transpire dans ma musique. Après, évidemment, je choisis ou pas de sortir ou pas une chanson, mais je veux dire, c'est pas à la base, c'est pas une volonté de dire, oh, je vais écrire un truc engagé et tout ça. Bon, en tout cas, j'essaye de pas écrire quand je sens que ça devient un peu engagé. J'essaye de pas mettre en avant ce qui me déplaît dans la société, mais plutôt ce que j'aimerais voir exister.
5: Et concernant le style musical, en fait, de tes chansons, tu peux nous définir un petit peu comment toi tu vois ta musique?
6: Alors, on arrive à un moment de mon expérience avec tout ça qui est vraiment un moment un peu charnière. Donc, c'est assez intéressant comme question en ce moment. Tout comme pour le clip de Céleste, j'avais vraiment donné les rênes à Nicolas Steib, qui est le réalisateur du premier disque, de mon tout premier, l'EP de 5 titres dont tu parlais. Parce que ce qui était important pour moi, c'était mes textes, ma voix. Et tout ce que je voulais, c'était faire de la pop. Donc je lui ai dit ça, et après je lui ai dit vas-y, je connais ta musique et ta musicalité, je sais ce que tu vas faire avec mes sons. Je suis arrivée avec des guitares voix, des pianos voix, et je vais laisser le truc. Et en fait, on a fait genre aucune retouche. J'étais dans un lâcher prise absolu, ce qui est assez rare en fait. Les gens font quand même un peu des retouches et tout. Moi, j'étais là, ok, trop bien et tout. Ça me plaisait, hein. Honnêtement, ça me plaisait fort. Et puis j'ai un peu grandi depuis. Et puis maintenant, on compose beaucoup ensemble avec Nicolas Steib et Jason Del Campo, qui m'accompagne aussi sur scène, qui sera là ce soir. Et maintenant, j'ai beaucoup plus d'idées musicales aussi, en plus du texte et des mélodies. Beaucoup plus d'idées de sons, beaucoup plus d'idées de textures et tout ça que je veux mettre en avant. J'assume vraiment beaucoup plus de là où je viens musicalement, c'est-à-dire des choses que vraiment j'assumais pas avant, comme la musique classique, comme des musiques plus traditionnelles. Qu'écoutent mes parents, par exemple, que j'ai entendu toute ma vie, mais j'assumais vraiment pas, quoi. J'étais en mode ado, un peu genre non, c'est nul.
5: Quelles sont les chansons justement que tu n'assumais pas avant et que maintenant tu te dis ouais?
6: Alors, c'est pas que j'assumais pas certaines chansons, c'est que je m'autorisais pas à écrire certaines choses. Enfin, j'avais pas conscience de mes influences musicales en fait, vraiment. J'étais un peu dans un déni d'influences musicales. J'étais là, non, mais moi, c'est le turfu, mon truc, laissez-moi tranquille. J'ai aucune. Je ne sais pas, voilà. Et en fait, je me suis rendu compte que dans mes influences musicales, il y avait énormément de chansons françaises, énormément de musique espagnole que j'écoute depuis toujours, des musiques traditionnelles françaises aussi, évidemment, d'Auvergne notamment. dans l'album, il y aura sans doute une bourrée, ce qui peut s'apparenter à une bourrée. Enfin, ce sera très électro quand même, mais enfin voilà quoi. J'ai essayé de maintenant, j'essaye vraiment de digérer tout ce qui m'appartient et d'en prendre conscience pour être OK avec ça et pouvoir le mettre dans ma musique. Et maintenant, c'est vraiment important pour moi de choisir des sons, de me rattacher un peu au truc originel de ce qui est ancré dans mon corps de musicienne, en fait, que j'avais pas du tout avant. J'étais vraiment plus dans le texte. Et voilà. Donc, je vous invite à attendre l'album.
4: Est-ce que tu aurais peut-être une date à nous donner pour l'album, justement, ou...
6: Alors, c'est assez compliqué avec ce qui s'abat sur nous, là, toutes ces histoires de bestioles qui... Bref. Oui. Moi, j'aimerais très fort... J'ai fait le vœu que ça sorte au printemps 2022. Aussi parce que c'est un album qui sera chaud, qui sera vraiment solaire au possible. Donc, pour moi, ce sera assez logique qu'il sorte au printemps ou au début de l'été. Mais après, on verra. Hein. Des fois, les rétro-plannings, ça bouge. C'est fait pour bouger, mais moi, j'aimerais beaucoup qu'ils sortent au printemps 22.
4: D'ici là, on peut réécouter certains de tes titres. On va faire la pause musicale, justement, pour te découvrir peut-être un petit peu plus. Alors, moi, j'avais vraiment eu un coup de cœur pour Ronde. C'est pas forcément, il n'y a pas eu forcément une clip. C'est pas forcément le plus connu, justement. Donc
6: ouais.
4: C'est peut-être intéressant de le faire, faire découvrir aussi. Et j'ai beaucoup aimé. Donc, on va écouter Ronde de Melba.
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1: Ronde à l'instant donc de Melba, extrait de l'album, enfin de l'EP Cœur Combattant. Comme je le disais, en gros, coup de cœur pour ma part. Et ça me faisait un peu penser aussi Melba donc à une série sur laquelle tu avais participé, Cher Corps de Léa Bordier, qui est une chaîne féministe sur YouTube. Et est-ce que tu peux me parler brièvement voilà de ce passage-là qui peut faire écho en fait à certaines de tes paroles justement sur ce titre qu'on vient d'écouter.
2: Oui, c'est vrai, ça peut faire écho vraiment à cette vidéo-là. Les vidéos de Léa Bordier, c'est des vidéos qui parlent du rapport au corps exclusivement pour les femmes, en fait, enfin de femmes. C'est des vidéos personnelles, c'est un tournage très intime, vraiment. Et c'était assez fou, je pense qu'on a tourné ça en 2018.
1: Ouais, je crois que c'est ça, ouais.
2: Ouais. Et j'avais déjà écrit Ronde. Effectivement, ce témoignage-là de Cher Corps, il peut se recouper avec cette chanson. Parce que pour moi, c'est important de parler de sexualité, de la sublimer aussi, et d'en parler de manière assez inclusive. Et étant une personne grosse, pour moi, c'était important de me redonner une place, je vais le dire, de me redonner une place sexuelle dans la société. Parce qu'en fait, dès qu'on fait partie d'une minorité, on va dire, avec des particularités physiques un peu, on nous désexualise totalement. Ça va être un peu ambivalent avec des combats féministes comme de pas sexualiser systématiquement les femmes, etc. Mais en tout cas, il y a une telle grossophobie ambiante que pour moi c'était important de parler de sexualité et de sensualité tout en étant une personne grosse et de l'incarner en fait. Et de dire que les personnes grosses aussi ont une sexualité qui peut être totalement normale, épanouie, etc. Tout comme les personnes handicapées, par exemple, les vieux aussi. La société a l'air de pas croire que ces gens-là ont une sexualité, alors que totalement, et que c'est OK, et qu'il y a plein de gens respectueux aussi de nous, quoi, c'est-à-dire des personnes grosses, des personnes handicapées, des personnes âgées aussi, qui elles aussi ont une sexualité en fait, probablement. En tout cas, on peut leur laisser le bénéfice du doute. Et pour moi, c'était important de parler de ça. Alors, encore une fois, c'est conscientisé après l'acte de création. Mais je pense que je parle un petit peu de ça aussi dans Cher Corps, je sais plus ce que je raconte.
1: Je crois qu'il y a un peu. Je suis désolé, j'ai peut-être pas à reprendre le texte exactement comme tu le dis, mais ce côté un peu. Alors, je sais pas si c'est guérison que tu emploies sur la fin des mains qui te.
2: Ouais, carrément. Voilà,
1: qui te guérissent. Et justement, tu parles de tes relations aussi, en fait, dans Cher Corps et celles qui t'ont. Peut-être fait évoluer et te dire que toi aussi quoi. Il pouvait y avoir des regards portés sur toi et que tu pouvais plaire en fait.
2: Exactement. Alors que la société nous dit le contraire en permanence et encore aujourd'hui. J'ai des downs à ce propos-là où en fait, il y a une telle grossophobie ambiante en fait que c'est vraiment dur parfois de se sortir de ça et de se dire non mais en fait c'est ok, je plais à des gens. Il y a des gens qui me plaisent, c'est cool, j'ai une vie à peu près normale par rapport à ça. Mais à côté de ça, je me fais insulter dans la rue régulièrement et insulter aussi sur Internet, etc. Comme quoi, je serais monstrueuse et dégoûtante. Et donc voilà, l'estime de soi, forcément, elle est un peu atteinte par ce genre d'expérience. Mais c'est important pour moi de clamer que on existe et qu'on est des personnes hors normes, mais qu'on a une vie qui serait... Ce serait cool qu'elle soit normale.
1: Je pense un petit peu à une artiste comme Oshi aussi, dernièrement, un peu victime de ce genre de... victime de ce genre de choses.
2: Très clairement victime de ce genre de choses. C'est désolant et vraiment, on a encore énormément de travail à ce sujet. Et que ça passe par l'artistique, finalement, pourquoi pas, en fait.
3: Parfois, d'ailleurs, c'est un autre sujet, mais sur Oshi, j'ai l'impression, au niveau de ton timbre de voix, vraiment... Je sais pas si c'est elle t'a copié ou s'il y a un petit peu de plagiat, j'ai vraiment l'impression parfois,
2: Moi je trouve qu'on a un timbre vraiment très très différent.
3: Ça dépend lesquelles certaines chansons, mais c'est vrai qu'il y a une chanson ou deux, on s'est dit. Pour ma part, j'avais l'impression. Mais
2: elle ne me connaît pas. Ne t'inquiète pas, elle ne me connaît pas.
3: Et mais concernant.
1: Ça pourrait peut-être être un featuring, pourquoi pas, une collaboration.
2: Écoutez, après. Je vais peut-être la rencontrer en novembre, je vais faire sa première partie.
1: Ah oui,
2: on verra.
1: Okay.
3: Concernant l'écriture, tu dis que tu es quand tu, pardon, je vais y arriver, tu es une drama queen quand tu écris, quand tu es dans un état de transe, c'est ça? Tu peux nous expliquer un peu qu'est-ce que tu voulais dire?
2: Oui, c'est vrai que je suis assez à fleur de peau quand j'écris. Alors maintenant, je collabore beaucoup avec les garçons qui m'accompagnent sur scène dès la création. Et c'est vrai qu'il y a un moment où je suis très à fleur de peau sur l'écriture et où il ne faut pas me dire que mon texte il est comme ci, comme ça, parce que sinon, ça ne passe pas. Mais une semaine après, je me détends et j'accepte les critiques volontiers. Mais c'est vrai qu'il y a toujours des moments un peu dans la création où c'est émotionnellement un peu compliqué. On sort des trucs, voilà, des trucs assez intenses, intimes. Et c'est vrai que ça m'arrive d'être un peu drama dans les périodes de création. Totalement, j'avoue. Je mets un coup de pas.
1: Ça peut se comprendre en même temps. On a besoin de s'excuser, je pense. On peut revenir peut-être un petit peu sur les collaborations aussi. Enfin, alors là, c'était très hypothétique avec Oshi. Par contre, il y a des collaborations voilà, qui se sont réalisées, notamment avec MPL, sur un titre, notamment une reprise de Rihanna, puisque tu parlais que tu brillais tout à l'heure.
2: Oui, on fait une reprise de Rihanna quand on joue au même endroit. Ça m'arrive de temps en temps d'ouvrir pour eux. Oui. Donc, ils m'invitent très gentiment à les rejoindre sur cette adaptation qu'ils ont fait en français dans le titre de Rihanna, c'est Diamonds.
1: Ouais, donc
2: eux pour eux c'est
1: Diamant,
2: voilà. Et ça me fait très très plaisir de jouer avec eux pour le prochain album. Il y aura deux textes qui ont été, enfin même deux chansons en fait, qui ont été coécrites avec Cédric, le chanteur de MPL. Voilà, il y aura aussi une collaboration avec Martin Luminet. Et dans le EP Cœur Combattant, il y a Amazon qui a été coécrite avec Clou, en fait. Voilà.
1: D'accord. Ok, oui, Clou, donc voilà aussi dans la chanson française, pop aussi,
2: totalement.
1: Un petit peu.
2: Ouais. On l'a vu aux Victoires de la musique l'année dernière.
1: Ouais, une très talentueuse artiste.
2: C'est vrai, c'est vrai.
1: Au global. Alors, je me demandais un petit peu sur scène, puisque pour l'instant, ce que tu as réalisé, c'est surtout l'EP, voilà, Cœur Combattant, 5 titres. Comment ça se passe, du coup, en concert est-ce que tu, en plus des 5 titres, est-ce qu'il y a des reprises? Est-ce qu'il y a aussi peut-être des titres inédits, un petit peu, qui pourraient arriver par la suite?
2: Ouais, alors en ce moment, je ne fais pas de reprises sur scène. Avant, j'ai beaucoup chanté Alexandrie de Claude François, parce que c'est un texte qui me touche énormément, avec des histoires de cannibalisme aussi, un peu comme dans Ronde. Donc voilà. Mais en ce moment, je ne la fais plus. Avant de sortir l'EP, j'ai fait beaucoup de scènes, donc j'avais déjà des chansons. Donc même après la sortie de l'EP, on a continué de faire certaines chansons qu'on n'a pas mis dans l'EP, etc., qui existaient déjà. Elles ont toutes disparu depuis. Et y en a des nouvelles qui se sont incrustées. Donc là, comme je suis entre deux disques, c'est un petit peu une période transitoire un peu étrange. Avec le Covid, en plus, on n'était vraiment pas dans le live parce qu'on savait que c'était mort. Donc on a beaucoup travaillé plutôt sur la composition des nouvelles chansons et tout ça. Donc elles sont absolument pas adaptées au live pour l'instant, mais on les fait quand même. Parce que j'ai un peu d'audace, donc voilà.
1: C'est un petit peu un laboratoire là, ce soir.
2: C'est ça. Et les garçons aussi ont un peu d'audace, donc on va faire des titres en acoustique, par exemple, ce soir et tout cet été. Il y a un peu au centre du set, il y a quelques chansons en acoustique pour les présenter, parce qu'elles me font très plaisir et que du coup on les fait voilà avec un tambour et une guitare et basta quoi.
3: Ben c'est super. On te retrouve ce soir à 21h. Non, pas 21h, on ne sait pas si. Là. Si, c'est 21h.
2: Ouais, c'est ça,
1: si
2: je pense.
1: Ouais, c'est 21h ouais, pour Melba. Ah, je voulais parler, bah, justement, puisqu'on parle de la scène, vu ton univers fort aussi, comment t'arrives à le retransmettre en termes de scénographie, si tu peux me donner peut-être quelques éléments.
2: Ouais, pour l'instant, il y a zéro scénographie.
1: Tu en as parlé un petit peu, mais ouais.
2: Mais ça va venir. Je travaille avec une artiste qui s'appelle Emily Evans. Et je suis très fière de travailler avec elle. C'est une meuf que j'ai rencontrée au lycée, donc rien à voir. Mais on n'a pas arrêté de se suivre un peu sur les réseaux et tout ça. Et puis pendant le premier confinement, je lui ai envoyé un message pour lui dire que j'aimais toujours très fort son travail. Et elle m'a dit qu'elle aussi suivait mon travail et que ça l'intéressait et tout ça. Donc on a fini par se re-rencontrer et puis décider de travailler ensemble sur tous les aspects visuels de mon travail. Parce qu'elle est plasticienne en fait. Elle est aussi scénographe, metteur en scène. Elle est aussi acrobate, elle est aussi marionnettiste, elle est aussi comédienne et danseuse. Enfin, c'est incroyable, elle va sortir son premier spectacle, sa première création en 2022. C'est une meuf assez incroyable, genre son premier show est soutenu par les scènes nationales, c'est assez ouf. Et je suis très très fière de travailler avec elle. Et donc on est en train de développer une scénographie pour la suite. Pour l'instant, mes seuls trucs de scénographie, c'est de dire à la personne qui m'accueille, à la lumière, les couleurs que je veux, qui sont parfois un peu originales pour eux. Et la plupart du temps, ils ne les respectent pas. Donc voilà, pour l'instant, c'est très minimaliste. Et je pense que mon univers, il passe énormément par nos attitudes avec les garçons. Et qu'on sait ce qu'on veut raconter, on sait ce qu'on vient faire. Et on essaye de le retranscrire par nos attitudes et puis notre énergie, quoi.
1: Et tu le disais tout à l'heure, à The Voice, tu avais été un peu contrainte de chanter en anglais, alors que pour toi, c'est vraiment visiblement ce que tu disais, la langue française qui te convient. Est-ce que quand même sur un album, tu pourrais chanter un jour en anglais ou tu vas plutôt rester quand même sur la francophonie?
2: Alors, mon ADN, c'est vraiment le français parce que c'est la seule langue que je parle et je n'ai vraiment rien d'anglo-saxon, genre. Rien du tout en moi n'est tourné vers le nord. En tout cas, j'aimerais beaucoup y aller, hein, c'est pas la question, mais c'est vrai que j'ai aucun feeling pour sans faire de mauvais jeu de mots. Je fais beaucoup d'anglicisme parce que je suis très fan de la culture québécoise et que malgré ce qu'ils disent, ils en font énormément. Mais non, en tout cas, je me sens pas proche de cette culture-là parce que je la connais pas. Et du coup, ce qui pourrait arriver en termes de langue étrangère, c'est plutôt l'espagnol me concernant. Mais l'anglais, a priori, non, mais tout peut arriver, hein. Mais c'est vrai que je parle absolument pas cette langue, je suis la plus nulle du monde en anglais. Par contre, je peux tenter, je suis pas mauvaise en accent, donc je peux faire genre, mais par contre, si écrire, c'est mort, quoi. Ou avec quelqu'un, hein, mais...
3: Traducteur.
2: Pourquoi pas, peut-être un feat avec une personne anglophone, c'est ok, quoi. Mais de moi-même, je suis pas sûre. J'irais beaucoup plus facilement vers l'espagnol.
1: Et merci beaucoup Melba, et donc à ce soir, 21h sur la place des Moines.
2: Et oui.
1: Et un très bon concert à toi.
2: Merci.

J'ai trop d'hommes. Bonsoir. Oh là là, vous êtes, je vous sens chaud, un peu timide là-bas, et très très chaud là. N'hésitez pas à changer de camp. Sentez-vous libre de changer de camp ce soir. Je sais que vous avez tous votre multipass là. Félicitations, vous êtes les élus. Profitez-en, on va vraiment kiffer cette soirée.

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Merci beaucoup. Il fait très très soif à Langogne. C'est de l'eau, évidemment. Vous allez bien ? Oh putain ! Ils vont très bien ! C'est fou ça ! Peut-être venir habiter en Lozère, moi. Non, parce que votre festival s'appelle quand même Festivalier, alors qu'on est en Lozère. Moi, j'ai pas compris. Oui, un cours d'eau. Je sais qu'il traverse les départements. Mais voilà. C'est vrai ? Purée. Bah, trop bien. C'est pas la rivière qui est là, là, quand même. C'est quoi la rivière qui est là ? Le... Pardon ? Le Langouyou. C'est ça ? Non. C'est... Bah, apprenez-moi, parce que... Langouyrou ? Très stylé. Bravo pour cette rivière. Je vous ai pas dit comment...

m'appelais ? Je m'appelle Melba et je suis vraiment très très très contente d'être ici à Langogne. On a traversé la pluie, la grêle, des volcans pour venir. C'était intense, mais on est là. Il ne pleut pas ce soir. Je pense qu'on peut applaudir la météo, c'est vrai ? C'est encore le seul truc qu'on maîtrise à peu près pas. Et voilà, très stylé. Je suis entre deux disques, ce qui fait que normalement j'ai pas beaucoup de chansons. Donc, en fait, on va vous faire des chansons qui, non pas qui sont pas finies, parce que quand même, vous avez payé, je crois, donc voilà. Mais elles sont pas encore arrangées avec toutes les machines de Nicolas et tout et tout. Mais comme les garçons sont extrêmement forts, en plus d'être beaux et très sympathiques, c'est vrai, on va quand même vous les faire en acoustique. Vous êtes chaud pour ça ? C'est d'accord. C'est parti. On peut s'ambiancer aussi sur l'acoustique. Hein.

Merci beaucoup. Il y a à peu près un an, je crois, j'ai fait une expérience un peu étrange. J'ai participé à une émission de télévision. Et j'avoue, ce n'était pas le meilleur truc de ma vie. Mais ça fait écrire. Donc, en soi, c'est cool.

Merci beaucoup. Je crois que ça revient. On a des petits... Il y a un fantôme ici à Langogne qui nous fait des blagues avec le son. Donc peut-être, attendez, on va peut-être prendre une seconde pour faire un petit vœu et lui demander de arrêter de faire des blagues. Attention, vous êtes prêts? C'est dans la tête, hein, globalement, mais j'y crois, donc allons-y. Voilà, une petite seconde. Ok. Thank you, le fantôme. Il y a environ 3 ans, je pense, en plein hiver, mon père a fait un voyage. Il est parti voir l'endroit où il était né. Et je suis pas partie avec lui, j'ai pas fait ça, j'étais pas avec lui genre physiquement, mais ce voyage m'a quand même beaucoup marquée, beaucoup touchée, et il était très important pour moi.

0: Merci.
1: Nadim, j'ai plus rien du tout.
0: Ok. J'ai l'impression que ça revient, mais le fantôme nous a pas laissé tranquille, abusé. Ok.

0: Merci beaucoup. Oh waouh, vous l'avez bien aimé. Mais ils sont cute aussi.
1: Mais oui.
0: Si jamais vous avez envie qu'on se rencontre à la fin, parce que là vous commencez à être dans le noir, en plus je vous perçois plus très très bien, ça me ferait très plaisir de connaître vos prénoms et tout. Et c'est vrai. Je serai là-bas après dans la petite tente orange, je crois, pour qu'on puisse se rencontrer et échanger, ça me fera vraiment très très plaisir. Et si jamais vous êtes vraiment ouf et que vous avez surkiffé et tout, vous pouvez aussi me soutenir en achetant des culottes. Non mais rigole pas, c'est vrai, hein. Je te jure. En fait, je savais pas trop chanteuse ou vendeuse de lingerie. Du coup, j'ai fait les deux. Mais non mais attendez, parce que vous avez pas tout. C'est qu'en fait, quand vous achetez mes sous-vêtements, ils sont incroyables parce qu'ils sont dotés de pouvoirs un peu magiques. Il faut faire un peu attention parce que quand vous les portez, après, vous devenez instantanément des dieux puis des déesses de l'amour du cul. Et voilà, donc n'hésitez pas à venir. En même temps, je vous raconte tout ça, mais peut-être que vous avez jamais fait l'amour du cul. Il n'a fallu que quelques danses pour sentir venir la

Nicolas Steiff, s'il vous plaît. C'était Fabrice à la lumière, merci. Sébastien Coton au son, s'il vous plaît. J'avais

Merci beaucoup. Ok, ok. 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

Merci beaucoup. Merci.

c'était bien ça? Il fallait que je revienne? Ah oui, d'accord. Oups. Non, je me suis dit, après, si vous n'aviez pas vraiment envie... Bah non, parce que le consentement, tout ça, c'est quand même... merci beaucoup. Vraiment. Je sais pas pourquoi je me suis mis en mode Alain Souchon, là, d'un coup. C'est très bizarre. Voilà. Bon, on l'embrasse. Ok. En fait, là, nous, on vient de Lyon. Est-ce que tu... Nico, est-ce que tu peux détimbrer, s'il te plaît? C'est vrai? J'ai fait vibrer la caisse claire, dites donc. on vient donc de l'Est, je disais. Et moi, plus on se rapproche de l'Ouest, plus ça me fait penser à mon personnage préféré au monde, Cyrano de Bergerac. Voilà, chacun ses stars.

0: Et c'est la fin de cette émission. Rendez-vous donc pas la semaine prochaine puisque ce sera les vacances. 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
0: 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Voilà, il y a plein de choses pour les enfants, pour les grands. Voilà, un beau territoire aussi où on peut profiter d'aller se baigner l'après-midi avant d'aller au concert le soir.
1: Et s'il
0: Donc,
1: fait trop chaud, on peut aller à la filature.
0: 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On vous en reparlera évidemment cet été, mais en tous les cas, on vous souhaite un très très bel été et on vous donne rendez-vous donc au festivalier. 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

Spectre. Bonsoir à tous, c'est Nico, vous êtes dans Spectre sur 48FM. Ce soir c'est la dernière de la saison, alors c'est parti pas pour une mais pour deux heures de musique électronique. Et en plus cette semaine c'est liquidation de nouveautés, que de ça pendant deux heures du coup. Allez, on perd pas de temps, on va commencer de suite avec Douché, Elsloot remixé par Buka Shade, Boris Breja, Lanate, Madfax, Dirty South. Ensuite, on enchaînera avec Digitalisme, Nora Npur, Elderbrook, UFO, John Dalbach, Revival House Project remixé par Wu. Place ensuite à DJ DLG, Murphy's Law, Tony Romera, Darius Sirosian dans sa version Basement Mix, Darren Tate, Basement Jax remixé par Steve Angelo, Fairplay, Moziman, Pact, Adam Beyer, Tiesto, Ellie Brown, Ramon Tapia, Youmake, Enrico Sangliano remixé par Zocraz, Skytech remixé par Andrew Real et Extasia. Ensuite la collab entre Ben Nicky, Dr. Fun, Jesus et Faja, puis Brennan Hurt. Enfin on termine avec Marie retravaillée par elle-même, Félix remixé par Delta Ivy, Chase and Status en feat avec Lancy Fuchs, Proxy, Prolix et DC Brex remixé par Figure. Et c'est déjà pas mal, ça nous fait une belle liste. Comme d'hab, le replay est dispo sur 48fm.org et sur SoundCloud. On se retrouve en septembre pour toujours plus de musique électronique. Allez, c'est parti.

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vois, le monde se divise en deux catégories. Ceux qui ont un pistolet chargé et ceux qui creusent. Toi, tu creuses.

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0: Dis donc, qu'est-ce que tu penses de Trudy? Elle a pas de mec, tu peux... Ah, tu vas rester t'éclater?
1: Trudy, c'est celle qui a plein de trous sur la figure?
0: Non, elle, c'est Jody. C'est ma femme.

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